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0: 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Il est 6h. Tour d'horizon de l'actualité nationale et internationale. Bonjour.
1: Bonjour à tous. Nouvelle frappe au Moyen-Orient. Les gardiens de la révolution iranienne affirment avoir visé des bases américaines au Koweït et à Bahreïn cette nuit. Un peu plus tôt, l'armée américaine a annoncé avoir de nouveau bombardé le territoire iranien. Donald Trump qui a menacé de faire pire si Téhéran continuait ses attaques. On rappelle que les hostilités entre les deux pays ont repris cette semaine après des frappes dans le détroit d'Ormuz contre des navires commerciaux. L'actualité, c'est également la chaleur qui persiste en France. 72 départements sont en alerte orange canicule ce matin. Des températures entre 35 et 39 degrés, voire jusqu'à 41 près des côtes du Languedoc-Roussillon sont attendues. Une canicule qui devrait probablement se prolonger jusqu'au week-end prochain inclus, selon Météo France. Et face à ces coups de chaud à répétition, les ministres de la Santé et de l'Autonomie appellent dans un courrier les hôpitaux et EHPAD à renforcer les mesures de protection, notamment en équipant les postes de soins et salles de repos en climatiseurs mobiles, rafraîchisseurs d'air et ventilateurs. Et les incendies, eux, se poursuivent. Près de 5000 hectares ont brûlé dans les Pyrénées-Orientales, notamment. La situation évolue favorablement, mais le feu n'est toujours pas fixé d'après la préfecture hier soir. Près de 450 pompiers restent mobilisés. La Cour de cassation pourrait se prononcer au plus tard début avril 2027 concernant le pourvoi de Marine Le Pen. Un pourvoi déposé par la chef de file des députés RN après sa condamnation dans l'affaire des assistants d'eurodéputés. La décision interviendrait quelques jours avant le premier tour de l'élection présidentielle prévue le 18 avril. De nouveau, des lits visant les free parties. Ils ont été adoptés hier par l'Assemblée nationale dans le cadre du projet de loi Riposte. Le gouvernement prévoit désormais de sanctionner non seulement les organisateurs mais aussi les participants à ces rassemblements musicaux non déclarés. Et puis, comme un air de déjà-vu, ce soir l'équipe de France de football affronte le Maroc en quart de finale de la Coupe du Monde. En 2022, les deux pays se sont déjà affrontés. C'était en demi du Mondial. Le coup d'envoi du quart de finale France-Maroc, c'est à 22h depuis le stade de Boston. Excellent début de journée à tous.
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1: Et nous sommes le 9 juillet aujourd'hui, nous fêtons les Amandines. Et en ce 9 juillet, je pourrais vous parler du coup de boule de Zidane, le 9 juillet 2006 en finale de Coupe du Monde contre l'Italie. Ou encore de Tom Hanks, né en 1956. J'aurais aussi pu vous parler du début du premier tournoi de Wimbledon en 1877. Mais le 9 juillet 1955, Rock Around the Clock, dont la version la plus connue est enregistrée par Bill Haley en 1954, est le premier single de l'histoire du rock à se classer numéro 1 au Billboard Hot 100 et devient de fait le titre emblématique de la naissance du rock'n'roll. Enregistré le 12 avril 1954 par Bill Haley dans les studios Peace and Temple à New York, il ne faudra que deux prises pour graver le morceau. Le solo de guitare qui est entré dans l'histoire est signé du guitariste Danny Cedron et pour la petite histoire, il n'a été payé qu'une poignée de dollars ce jour-là. Mais comment imaginer la suite ? Le single, qui ne dure que 2 minutes et 6 secondes, s'est vendu à plus de 30 millions d'exemplaires. Les mystères du succès. Rock Around the Clock a été édité pour la première fois en face B et le titre est d'abord passé totalement inaperçu, mais il est choisi comme chanson principale du film Graines de violence. Le film sort en mars 1955. Le disque est réédité dans la foulée, entre dès le mois de mai dans le Billboard pour devenir le numéro 1 des ventes aux États-Unis pendant les 8 semaines de l'été. La citation du jour est signée du footballeur Luis Fernandez. Le succès ne s'imite pas, il se crée.

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0: 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Tour d'horizon de l'actualité nationale et internationale. Bonjour.
1: Bonjour à tous. Nouvelle frappe au Moyen-Orient. Les gardiens de la révolution iranien affirment avoir visé des bases américaines au Koweït et à Bahreïn cette nuit. Un peu plus tôt, l'armée américaine a annoncé avoir de nouveau bombardé le territoire iranien. Donald Trump qui a menacé de faire pire si Téhéran continuait ses attaques. On rappelle que les hostilités entre les deux pays ont repris cette semaine après des frappes dans le détroit d'Ormuz contre des navires commerciaux. L'actualité, c'est également la chaleur qui persiste en France. 72 départements sont en alerte orange canicule ce matin. Des températures entre 35 et 39 degrés, voire jusqu'à 41 près des côtes du Languedoc-Roussillon sont attendues. Une canicule qui devrait probablement se prolonger jusqu'au week-end prochain, inclus selon Météo France. Et face à ces coups de chaud à répétition, les ministres de la Santé et de l'Autonomie appellent dans un courrier les hôpitaux et EHPAD à renforcer les mesures de protection, notamment en équipant les postes de soins et salles de repos en climatiseurs mobiles, rafraîchisseurs d'air et ventilateurs. Et les incendies, eux, se poursuivent. Près de 5000 hectares ont brûlé dans les Pyrénées-Orientales, notamment. La situation évolue favorablement, mais le feu n'est toujours pas fixé d'après la préfecture hier soir. Près de 450 pompiers restent mobilisés. La Cour de cassation pourrait se prononcer au plus tard début avril 2027 concernant le pourvoi de Marine Le Pen. Un pourvoi déposé par la chef de file des députés RN après sa condamnation dans l'affaire des assistants d'eurodéputés. La décision interviendrait quelques jours avant le premier tour de l'élection présidentielle prévue le 18 avril. De nouveaux délits visant les free parties. Ils ont été adoptés hier par l'Assemblée nationale dans le cadre du projet de loi Riposte. Le gouvernement prévoit désormais de sanctionner non seulement les organisateurs mais aussi les participants à ces rassemblements musicaux non déclarés. Et puis comme un air de déjà vu, ce soir l'équipe de France de football affronte le Maroc en quart de finale de la Coupe du Monde. En 2022, les deux pays se sont déjà affrontés. C'était en demi du Mondial. Le coup d'envoi du quart de finale France-Maroc, c'est à 22h depuis le stade de Boston. Excellent début de journée à tous.
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0: 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Bélier, vous n'hésitez pas à faire les premiers pas. Vous avez l'âme d'un conquérant.
1: Taureau, vous êtes le chouchou du zodiaque amoureux.
0: Vénus vous comble de ses bienfaits.
2: Gémeaux, ce n'est pas le Pérou avec votre partenaire, certes.
3: Alors, vous devez faire des efforts pour harmoniser votre relation.
4: Cancer, vous croulez sous les invitations de vos amis et les propositions en tout genre fusent de partout.
5: Lion, il va falloir arrondir les angles en famille.
6: Vos tracas professionnels vous mettent la tête à l'envers.
7: Vierge, soyez plus démonstratif envers votre partenaire.
8: Votre timidité vous empêche parfois de dévoiler vos sentiments.
9: Balance, avis aux célibataires, ne déclinez aucune invitation.
10: Scorpion, votre entente conjugale est au top, alors ne gâchez pas la fête en vous énervant pour des broutilles.
11: Sagittaire, Vénus vous invite à la rencontre, une romance se dessine.
12: Capricorne, votre cœur bat la chamade en attente d'une rencontre, tandis que Mercure vous rend plus volubile.
13: Verseau, il y a de l'eau dans le gaz avec votre partenaire,
14: vous vous chamaillez pour un rien.
15: Poisson, vous ne manquez pas une occasion pour faire des rencontres.
16: Jouez franc jeu, dites clairement ce que vous attendez.

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0: 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Il est 7h. 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
1: À la ligne de l'actualité, ce sont ces nouvelles plages landaises interdites à la baignade en raison des cyanobactéries. Également la ville de Souston qui a créé une commission destinée à sa forêt. Et puis Basketland prépare déjà sa rentrée. Les filles retourneront à l'entraînement le 17 août prochain.
0: 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Émilie Gébleu, bonjour.
1: Bonjour, bonjour à tous. Les cyanobactéries gagnent du terrain dans les Landes après Souston et Seignos. Deux plages de Parentis-en-Born sont à leur tour fermées à la baignade. À la demande de l'Agence régionale de santé, les plages de Montéhou et du Port sont interdites d'accès aux baigneurs depuis hier 13h après la détection de cyanobactéries. La réouverture dépendra des prochains résultats d'analyse. Souston crée une commission dédiée à sa forêt. La municipalité met en place une instance réunissant élus, exploitants forestiers, associations et services de secours pour mieux gérer les 1200 hectares de massif communal. Cette commission travaillera notamment sur la prévention des incendies, la surveillance sanitaire des pins face aux nématodes et la coordination des différents acteurs. Elle se réunira deux fois par an. Jusqu'à 6 ans de prison requis dans le procès du trafic de drogue de Mont-de-Marsan. Le parquet a demandé ce mercredi des peines allant de 6 mois à 6 ans de prison ferme contre les 9 prévenus jugés pour ce qui est présenté comme le principal réseau de stupéfiants démantelé dans l'agglomération montoise. 6 ans de prison ont notamment été requis contre la tête présumée du réseau, poursuivi pour un trafic de cannabis et de cocaïne. Les avocats de la défense ont désormais la parole avant le jugement. Un enfant de 11 ans blessé lors des célébrations de la victoire du Maroc à Mont-de-Marsan. Samedi soir, le jeune garçon est tombé du capot d'une voiture sur laquelle il était monté. Le conducteur s'est ensuite présenté lui-même au commissariat. Une enquête est en cours ce soir lors des quarts de finale France-Maroc. La sécurité sera renforcée dans le centre-ville de Mont-de-Marsan. Les élèves de Cassin se mobilisent pour les enfants de la Lune. Dans le cadre d'un projet pédagogique, les CM1 ont organisé une collecte de bouchons en liège au profit de l'association des enfants de la Lune qui accompagne ces enfants atteints de cette maladie génétique rare. Environ 80 kilos de bouchons ont été récoltés. Ils seront recyclés afin de financer les actions de l'association.
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1: Et puis Basketland prépare sa rentrée. Les championnes de France retrouveront le chemin de l'entraînement le 17 août à Mont-de-Marsan avant une série de matchs amicaux fin août et en septembre. La saison sera marquée par la Coupe du Monde qui privera temporairement le club de plusieurs internationales. Le premier rendez-vous officiel est fixé au 20 septembre avec le match des championnes face à Bourges avant le début du championnat début octobre. Voilà pour l'essentiel de l'actualité. Excellent jeudi matin à tous à l'écoute d'FGL.
2: Merci Émilie, c'était l'actu région d'Émilie Gébleu.
0: 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Votre météo landaise.
2: Et la vigilance orange canicule est toujours en place hein, pour une grande partie du pays. Les Landes n'y passent pas à travers hein, avec des minimales autour de 20 degrés et du soleil tout au long de la journée ce jeudi. C'est à Souston que la maximale sera la plus respirable aujourd'hui avec 32 degrés, 35-36 à Litémix ou Parentis-en-Born. Ça grimpe encore sur le Grand Axe avec 37 degrés attendus cet après-midi et même 40 à Mont-de-Marsan.

Vincenzo Don Omar et Tiesto sur MGL. Bonjour Chris, il est 7h06. Ça va bien en ce jeudi matin, jeudi du 9 juillet. On se prépare encore à avoir bien chaud. Dans quelques minutes, l'éphéméride, c'est avec François ce matin. Et voici Elliot sur MGL.

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0: Elle a remporté la dernière Starac, c'est Ambre sur FGL. Et ça, c'était son premier titre. Je me demande. 7h15. Un point sur l'actu, Clémence Lobary, bonjour.
1: Bonjour à tous. Les États-Unis annoncent avoir frappé 90 cibles militaires en Iran. Les gardiens de la Révolution, eux, ont visé cette nuit des bases aériennes américaines au Koweït et à Bahreïn. Les hostilités ont repris cette semaine entre les deux pays. En cause, les tensions autour du détroit d'Ormuz, alors que deux navires ont été attaqués en début de semaine. Donald Trump, de son côté, a menacé de faire pire si Téhéran continuait ses opérations offensives. L'Hexagone suffoque à nouveau. 72 départements sont en alerte orange canicule ce matin. Et à part la Corse, tout le territoire est soit en vigilance orange, soit en vigilance jaune. Des températures allant entre 35 et 39 degrés, voire jusqu'à 41 près des côtes du Languedoc-Roussillon sont attendues. Et c'est une conséquence des températures et du manque de pluie. 75 départements sont concernés par des restrictions d'eau liées à la sécheresse. Une chaleur qui s'aggrave de plus en plus. Juin a ainsi été le mois de juin le plus chaud jamais enregistré. C'est ce que révèle ce matin l'Institut européen Copernicus. La température moyenne a ainsi atteint 20 degrés 74, soit un peu plus de 3 degrés de plus que la moyenne de juin pour la période entre 1991 et 2020. Et dans ce contexte, le Sénat a adopté hier le projet de loi logement du gouvernement, un texte qui prévoit notamment la remise sur le marché de la location des passoires thermiques, à condition que les propriétaires s'engagent à réaliser des travaux. Il contient également des mesures d'adaptation aux fortes chaleurs. Le projet de loi est désormais transmis à l'Assemblée nationale qui doit l'examiner à la rentrée. 8 personnes soupçonnées d'appartenir à un réseau de narcotrafiquants interpellées à Grenoble. Elles ont été arrêtées lundi dans le cadre d'une vaste opération policière. Une annonce hier du ministère de l'Intérieur. Les mises en cause sont notamment suspectées de trafic de stupéfiants, mais aussi pour plusieurs d'entre eux de faits de séquestration accompagnés d'actes de torture et de barbarie. Et puis on termine avec un mot de football et les Bleus à l'heure des quarts de finale. La France et le Maroc de nouveau face à face ce soir pour une place dans le dernier carré de la Coupe du Monde. France-Maroc, c'est à Boston à 22h. Excellent début de journée à tous.

0: Ben, c'est encore la chanson, le titre en tout cas du jour, hein. Soleil, c'était Gims sur FGL. Il est 7h19, François.
1: Et nous sommes le 9 juillet aujourd'hui, nous fêtons les Amandines. Et en ce 9 juillet, je pourrais vous parler du coup de boule de Zidane, le 9 juillet 2006 en finale de Coupe du Monde contre l'Italie. Ou encore de Tom Hanks, né en 1956. J'aurais aussi pu vous parler du début du premier tournoi de Wimbledon en 1877. Mais le 9 juillet 1955, Rock Around the Clock, dont la version la plus connue est enregistrée par Bill Haley en 1954, est le premier single de l'histoire du rock à se classer numéro 1 au Billboard Hot 100 et devient de fait le titre emblématique de la naissance du rock'n'roll. Enregistré le 12 avril 1954 par Bill Haley dans les studios Peace and Temple à New York, il ne faudra que deux prises pour graver le morceau. Le solo de guitare qui est entré dans l'histoire est signé du guitariste Danny Cedron et pour la petite histoire, il n'a été payé qu'une poignée de dollars ce jour-là. Mais comment imaginer la suite? Le single, qui ne dure que 2 minutes et 6 secondes, s'est vendu à plus de 30 millions d'exemplaires. Les mystères du succès. Rock Around the Clock a été édité pour la première fois en face B et le titre est d'abord passé totalement inaperçu, mais il est choisi comme chanson principale du film Graines de violence. Le film sort en mars 1955. Le disque est réédité dans la foulée, entre dès le mois de mai dans le Billboard pour devenir le numéro 1 des ventes aux États-Unis pendant les 8 semaines de l'été. La citation du jour est signée du footballeur Luis Fernandez. Le succès ne s'imite pas, il se crée.

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0: 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Tour d'horizon de l'actualité nationale et internationale. Bonjour.
1: Bonjour à tous. Nouvelle frappe au Moyen-Orient, États-Unis et Iran. De nouveau multiplié les attaques cette nuit. La chaleur persiste en France. 72 départements sont en alerte orange canicule, ce qui n'est pas sans conséquence sur les nappes phréatiques. Et puis, comme un air de déjà-vu, ce soir, l'équipe de France de foot affronte le Maroc en quart de finale de la Coupe du Monde. Les hostilités ont repris entre l'Iran et les États-Unis. Les gardiens de la révolution affirment avoir visé des bases américaines au Koweït et à Bahreïn cette nuit. Un peu plus tôt, l'armée américaine a annoncé avoir de nouveau bombardé le territoire iranien. Donald Trump lui a menacé de faire pire si Téhéran continuait ses attaques. En cause toujours le contrôle stratégique du détroit d'Ormuz, Baptiste Berthelin.
2: Oui, il reste le point de désaccord dans les négociations en vue d'un règlement durable du conflit. L'Iran exclut tout retour à la situation d'avant-guerre quand ce passage était gratuit. Les Iraniens qui menacent les navires qui contournent le seul itinéraire autorisé le long de ses côtes. Ainsi, lundi soir, deux navires tankers ont été touchés par des projectiles inconnus au large d'Oman et des Émirats Arabes Unis. Des attaques qui ont fait réagir les États-Unis. Ils ont réactivé les sanctions économiques sur le pétrole iranien, mais surtout, ils ont lancé de nouvelles frappes mardi soir contre le territoire iranien dans la région du Détroit.
1: Et le négociateur en chef iranien l'a encore affirmé cette nuit. Il assure que le Détroit d'Ormuz ne sera ouvert que selon des dispositions iraniennes. L'Hexagone suffoque à nouveau. 72 départements sont en alerte orange canicule ce matin, à part la Corse. Tout le territoire est soit en vigilance jaune, soit en vigilance orange. Des températures entre 35 et 39 degrés, voire 41 près des côtes du Languedoc-Roussillon sont attendus. Et c'est une des conséquences des fortes températures et manque de pluie. 75 départements sont concernés par des restrictions d'eau liées à la sécheresse. Et la situation risque bien de s'empirer. Depuis le mois de mai, le niveau des nappes phréatiques s'est dégradé très rapidement. Une baisse généralisée sur tout le territoire. 93% des niveaux sont en baisse. Le Grand Est et le Limousin sont particulièrement impactés. L'irrigation des champs et la consommation d'eau accentuent en partie ce phénomène, mais c'est avant tout le manque de pluie qui l'explique, d'autant que David Ratto, hydrologue du Bureau de Recherche Géologique et Minière, est pessimiste.
3: Pour que les nappes puissent vraiment se recharger et puis être de nouveau à des niveaux satisfaisants, il faut attendre le retour des pluies conséquentes maintenant, puisque les niveaux sont quand même bas. Et ça, ça commencera qu'à l'automne, alors sauf exception évidemment, donc si on a un été très pluvieux, on peut avoir une inversion des tendances. C'est bien s'il pleut quand même, même pas suffisamment pour recharger les nappes, mais au moins pour satisfaire les besoins de la végétation. Ça, c'est important déjà. Mais globalement, il faudra attendre l'automne et cet hiver pour que les nappes puissent se recharger correctement.
1: Et au 1er juillet de l'année dernière, près de 60% des points d'observation étaient à des niveaux au-dessus ou autour des normales mensuelles. Cette année, ils ne sont que 46%. Une chaleur qui s'aggrave de plus en plus. Juin ainsi a été le mois de juin le plus chaud jamais enregistré. C'est ce que révèle ce matin l'Institut européen Copernicus. La température moyenne a ainsi atteint à 20,74 degrés, soit un peu plus de 3 degrés de plus que la moyenne de juin pour la période 91-2020. Et dans ce contexte, le Sénat a adopté hier le projet de loi logement du gouvernement, un texte qui prévoit notamment la remise sur le marché de la location des passoires thermiques, à condition que les propriétaires s'engagent à réaliser des travaux. Il contient également des mesures d'adaptation aux fortes chaleurs. Le projet de loi est désormais transmis à l'Assemblée nationale qui doit l'examiner à la rentrée. La Cour de cassation pourrait se prononcer au plus tard début avril 2027 concernant le pourvoi de Marine Le Pen, un pourvoi déposé par la chef de file des députés RN après sa condamnation en appel dans l'affaire des assistants d'eurodéputés FN. La décision interviendrait quelques jours avant le premier tour de l'élection présidentielle prévue le 18 avril prochain. Et puis la France face au Maroc ce soir, c'est le quart de finale de la Coupe du Monde de football. Si les Français font office de favoris, le Maroc tire aussi son épingle du jeu dans la compétition. Les Lions de l'Atlas ont réalisé un très beau parcours jusqu'ici. Et pour Adèle Bentaha, journaliste à SoFoot, l'équipe du Maroc n'est pas en quart de finale par hasard.
4: Le Maroc a fait un très beau parcours, invaincu. Ils ont réussi à tenir tête au Brésil, à battre l'Écosse puis Haïti pour se sortir assez tranquillement de leur groupe. Ils ont été bien renforcés par la finale de la CAN, qui est en fait la suite logique finalement de ce qu'ils construisent depuis leur demi-finale 2022 en Coupe du Monde au Qatar. La finale de la CAN justement donc n'a fait que renforcer ses certitudes comme quoi le Maroc est aujourd'hui une grande nation du football, est une nation même majeure j'ai envie de dire, et ça fait aujourd'hui partie du gratin du football mondial, et c'est pas vraiment en fait une surprise de les voir encore à ce niveau-là.
1: France-Maroc, c'est donc une rencontre à suivre ce soir depuis le stade de Boston à partir de 22h. Voilà pour l'essentiel de l'actualité. Excellent début de journée à tous.
5: Merci Clémence. C'est l'actu de Clémence Lobary, FGL. Il est 7h35. La météo, la vigilance orange, canicule toujours en place pour une grande partie du pays. Aujourd'hui, les Landes n'y passent pas à travers avec des minimales autour de 20 degrés et du soleil tout au long de la journée ce jeudi. C'est à Souston que la maximale sera la plus respirable avec 32 degrés cet après-midi, 35-36 à Litémix ou par Antissan-Borne, 37 degrés sur le Grand Axe et jusqu'à 40 attendus du côté de Mont-de-Marsan.

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0: C'est l'hymne de la Coupe du Monde en cours avec Shakira et Burna Boy sur FGL. Et ce soir, France-Maroc, c'est à 22h. Il est 7h46, l'heure de retrouver pour le moment Clémentine.
1: Bélier, vous n'hésitez pas à faire les premiers pas. Vous avez l'âme d'un conquérant. Taureau, vous êtes le chouchou du zodiaque amoureux. Vénus vous comble de ses bienfaits. Gémeaux, ce n'est pas le Pérou avec votre partenaire, certes. Alors, vous devez faire des efforts pour harmoniser votre relation. Cancer, vous croulez sous les invitations de vos amis et les propositions en tout genre fusent de partout. Lion, il va falloir arrondir les angles en famille. Vos tracas professionnels vous mettent la tête à l'envers. Vierge, soyez plus démonstratif envers votre partenaire. Votre timidité vous empêche parfois de dévoiler vos sentiments. Balance, avis aux célibataires, ne déclinez aucune invitation. Scorpion, votre entente conjugale est au top, alors ne gâchez pas la fête en vous énervant pour des broutilles. Sagittaire, Vénus vous invite à la rencontre, une romance se dessine. Capricorne, votre cœur bat la chamade en attente d'une rencontre, tandis que Mercure vous rend plus volubile. Verseau, il y a de l'eau dans le gaz avec votre partenaire, vous vous chamaillez pour un rien. Poisson, vous ne manquez pas une occasion pour faire des rencontres. Jouez franc le jeu, dites clairement ce que vous attendez.
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Jennifer Lopez et David Guetta sur FGL. Il est 7h51. Le soleil est levé depuis 6h30 tout à l'heure. Couché ce soir à 21h51. On perd une petite minute de soleil aujourd'hui, 9 juillet. Et voici Louisa maintenant sur FGL. Bonne matinée.

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0: 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Il est 8h. 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
1: À la ligne de l'actualité, ce sont ces nouvelles plages landaises interdites à la baignade en raison des cyanobactéries. Également la ville de Souston qui a créé une commission destinée à sa forêt. Et puis Basketland prépare déjà sa rentrée. Les filles retourneront à l'entraînement le 17 août prochain.
0: Le journal de la région des Grands Lacs, du Pays Montois, du Grand Axe et de la Côte Landaise. Émilie Gébleu, bonjour.
1: Bonjour, bonjour à tous. Les cyanobactéries gagnent du terrain dans les Landes après Souston et Seignos. Deux plages de Parentis-en-Born sont à leur tour fermées à la baignade. À la demande de l'Agence régionale de santé, les plages de Montéhou et du Port sont interdites d'accès aux baigneurs depuis hier 13h après la détection de cyanobactéries. La réouverture dépendra des prochains résultats d'analyse. Souston crée une commission dédiée à sa forêt. La municipalité met en place une instance réunissant élus, exploitants forestiers, associations et services de secours pour mieux gérer les 1200 hectares de massif communal. Cette commission travaillera notamment sur la prévention des incendies, la surveillance sanitaire des pins face aux nématodes et la coordination des différents acteurs. Elle se réunira deux fois par an. Jusqu'à 6 ans de prison requis dans le procès du trafic de drogue de Mont-de-Marsan. Le parquet a demandé ce mercredi des peines allant de 6 mois à 6 ans de prison ferme contre les 9 prévenus jugés pour ce qui est présenté comme le principal réseau de stupéfiants démantelé dans l'agglomération montoise. 6 ans de prison ont notamment été requis contre la tête présumée du réseau, poursuivi pour un trafic de cannabis et de cocaïne. Les avocats de la Défense ont désormais la parole avant le jugement. Un enfant de 11 ans blessé lors des célébrations de la victoire du Maroc à Mont-de-Marsan. Samedi soir, le jeune garçon est tombé du capot d'une voiture sur laquelle il était monté. Le conducteur s'est ensuite présenté lui-même au commissariat. Une enquête est en cours ce soir lors des quarts de finale France-Maroc. La sécurité sera renforcée dans le centre-ville de Mont-de-Marsan. Les élèves de Cassin se mobilisent pour les enfants de la Lune. Dans le cadre d'un projet pédagogique, les CM1 ont organisé une collecte de bouchons en Liège au profit de l'association des enfants de la Lune qui accompagne ces enfants atteints de cette maladie génétique rare. Environ 80 kilos de bouchons ont été récoltés. Ils seront recyclés afin de financer les actions de l'association.
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1: Et puis Basketland prépare sa rentrée. Les championnes de France retrouveront le chemin de l'entraînement le 17 août à Mont-de-Marsan avant une série de matchs amicaux fin août et en septembre. La saison sera marquée par la Coupe du Monde qui privera temporairement le club de plusieurs internationales. Le premier rendez-vous officiel est fixé au 20 septembre avec le match des championnes face à Bourges avant le début du championnat début octobre. Voilà pour l'essentiel de l'actualité. Excellent jeudi matin à tous à l'écoute d'FGL.
2: Merci Émilie, c'était l'actu région d'Émilie Gébleu.
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2: Et la vigilance orange canicule est toujours en place hein, pour une grande partie du pays. Les Landes n'y passent pas à travers hein, avec des minimales autour de 20 degrés et du soleil tout au long de la journée ce jeudi. C'est à Souston que la maximale sera la plus respirable aujourd'hui avec 32 degrés, 35-36 à Litémix ou Parentis-en-Born. Ça grimpe encore sur le Grand Axe avec 37 degrés attendus cet après-midi et même 40 à Mont-de-Marsan.
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1: La Lune et Christophe Maé sur FGL. 8h15. Nouveau rendez-vous info, Clémence Lobary, bonjour.
2: Bonjour à tous. La France n'est pas prête pour les conséquences du changement climatique. C'est l'alerte du Haut Conseil pour le climat qui publie son 8e rapport annuel. Le document analyse chaque année les politiques du gouvernement en matière d'adaptation et il pointe du doigt des mesures insuffisantes. Le Haut Conseil pour le climat appelle à changer d'échelle pour faire face aux impacts du réchauffement planétaire. Un rapport alors que la France est en alerte canicule. 72 départements sont en alerte orange ce matin. À part la Corse, tout le territoire est soit en vigilance orange, soit en vigilance jaune. Des températures entre 35 et 39 degrés, voire 41 près des côtes du Languedoc-Roussillon sont attendues. L'actualité, c'est aussi le retour de la guerre au Moyen-Orient. Les États-Unis annoncent avoir frappé 90 cibles militaires en Iran. Les gardiens de la Révolution, eux, ont visé cette nuit des bases aériennes américaines au Koweït et à Bahreïn. En cause, les tensions autour du détroit d'Ormuz, alors que deux navires ont été attaqués en début de semaine. Retour en France, et le PS va tenter de déterminer sa stratégie pour 2027. Les militants socialistes sont appelés aujourd'hui à s'exprimer sur les modalités d'une primaire à gauche. Le Parti socialiste privilégie l'option d'une primaire en deux étapes. D'abord la désignation d'un candidat à la rentrée, puis une primaire avec les candidats de la gauche élargie, hors la France insoumise. La Cour de cassation pourrait se prononcer au plus tard début avril 2027 concernant le pourvoi de Marine Le Pen. Un pourvoi déposé par la chef de file des députés RN après sa condamnation en appel dans l'affaire des assistants d'eurodéputés. Le Tour de France et le Néerlandais. Olaf Koy de l'équipe française Décathlon CMA-CGM a remporté hier la 5e étape à Pau. Le Norvégien Thorsten Train conserve le maillot jaune de leader du général. Aujourd'hui, c'est la 6e étape, 186 km entre Pau et Gavarnie-Gèdre dans les Hautes-Pyrénées. Au programme notamment le mythique Tourmalet, une étape où est également attendu Emmanuel Macron. Et puis l'objectif pour les Bleus, c'est bien sûr la demi-finale de la Coupe du Monde de football. L'équipe de France affronte ce soir le Maroc en quart, coup d'envoi à 22h. Excellent début de matinée à tous.

0: Caroline.
1: Comme Caroline avec Zao, MC Solar sur FGL. Il est 8h20, rendez-vous à Mimizan ce samedi avec le Festi Move. C'est du graphe, de la chasse au trésor, des jeux en bois, un jump contest. Et puis ce même jour aussi, mais cette fois-ci à Biscarrosse, matinée pain et pastis landais et vannerie, c'est au musée des traditions. Et voici maintenant pour vous sur FGL, le tout dernier, Harry Styles.

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0: sur FGL, il est 8h30. Tour d'horizon de l'actualité nationale et internationale. Bonjour.
1: Bonjour à tous. Nouvelle frappe au Moyen-Orient, États-Unis et Iran de nouveau multiplié les attaques cette nuit. La chaleur persiste en France. 72 départements sont en alerte orange canicule, ce qui n'est pas sans conséquence sur les nappes phréatiques. Et puis comme un air de déjà-vu, ce soir l'équipe de France de foot affronte le Maroc en quart de finale de la Coupe du Monde. Les hostilités ont repris entre l'Iran et les États-Unis. Les gardiens de la Révolution affirment avoir visé des bases américaines au Koweït et à Bahreïn cette nuit. Un peu plus tôt, l'armée américaine a annoncé avoir de nouveau bombardé le territoire iranien. Donald Trump lui a menacé de faire pire si Téhéran continuait ses attaques. En cause toujours le contrôle stratégique du détroit d'Ormuz, Baptiste Berthelin.
2: Oui, il reste le point de désaccord dans les négociations en vue d'un règlement durable du conflit. L'Iran exclut tout retour à la situation d'avant-guerre quand ce passage était gratuit. Les Iraniens qui menacent les navires qui contournent le seul itinéraire autorisé le long de ses côtes. Ainsi, lundi soir, deux navires tankers ont été touchés par des projectiles inconnus au large d'Oman et des Émirats Arabes Unis. Des attaques qui ont fait réagir les États-Unis. Ils ont réactivé les sanctions économiques sur le pétrole iranien, mais surtout, ils ont lancé de nouvelles frappes mardi soir contre le territoire iranien dans la région du Détroit.
1: Et le négociateur en chef iranien l'a encore affirmé cette nuit. Il assure que le Détroit d'Ormuz ne sera ouvert que selon des dispositions iraniennes. L'Hexagone suffoque à nouveau. 72 départements sont en alerte orange canicule ce matin, à part la Corse. Tout le territoire est soit en vigilance jaune, soit en vigilance orange. Des températures entre 35 et 39 degrés, voire 41 près des côtes du Languedoc-Roussillon sont attendus. Et c'est une des conséquences des fortes températures et manque de pluie. 75 départements sont concernés par des restrictions d'eau liées à la sécheresse. Et la situation risque bien de s'empirer. Depuis le mois de mai, le niveau des nappes phréatiques s'est dégradé très rapidement. Une baisse généralisée sur tout le territoire. 93% des niveaux sont en baisse. Le Grand Est et le Limousin sont particulièrement impactés. L'irrigation des champs et la consommation d'eau accentuent en partie ce phénomène, mais c'est avant tout le manque de pluie qui l'explique, d'autant que David Ratto, hydrologue du Bureau de Recherche Géologique et Minière, est pessimiste.
3: Pour que les nappes puissent vraiment se recharger et puis être de nouveau à des niveaux satisfaisants, il faut attendre le retour des pluies conséquentes maintenant, puisque les niveaux sont quand même bas, et ça, ça commencera qu'à l'automne, alors sauf exception évidemment, donc si on a un été très pluvieux, on peut avoir une inversion des tendances. C'est bien s'il pleut quand même, même pas suffisamment pour recharger les nappes, mais au moins pour satisfaire les besoins de la végétation. Ça, c'est important déjà. Mais globalement, il faudra attendre l'automne et cet hiver pour que les nappes puissent se recharger correctement.
1: Et au 1er juillet de l'année dernière, près de 60% des points d'observation étaient à des niveaux au-dessus ou autour des normales mensuelles. Cette année, ils ne sont que 46%. Une chaleur qui s'aggrave de plus en plus. Juin ainsi était le mois de juin le plus chaud jamais enregistré. C'est ce que révèle ce matin l'Institut européen Copernicus. La température moyenne a ainsi atteint à 20,74 degrés, soit un peu plus de 3 degrés de plus que la moyenne de juin pour la période 91-2020. Et dans ce contexte, le Sénat a adopté hier le projet de loi logement du gouvernement, un texte qui prévoit notamment la remise sur le marché de la location des passoires thermiques, à condition que les propriétaires s'engagent à réaliser des travaux. Il contient également des mesures d'adaptation aux fortes chaleurs. Le projet de loi est désormais transmis à l'Assemblée nationale qui doit l'examiner à la rentrée. La Cour de cassation pourrait se prononcer au plus tard début avril 2027 concernant le pourvoi de Marine Le Pen. Un pourvoi déposé par la chef de file des députés RN après sa condamnation en appel dans l'affaire des assistants d'eurodéputés FN. La décision interviendrait quelques jours avant le premier tour de l'élection présidentielle prévue le 18 avril prochain. Et puis la France face au Maroc ce soir. C'est le quart de finale de la Coupe du Monde de football. Si les Français font office de favoris, le Maroc tire aussi son épingle du jeu dans la compétition. Les Lions de l'Atlas ont réalisé un très beau parcours jusqu'ici. Et pour Adèle Bentaha, journaliste à SoFoot, l'équipe du Maroc n'est pas en quart de finale par hasard.
4: Le Maroc a fait un très beau parcours, invaincu. Ils ont réussi à tenir tête au Brésil, à battre l'Écosse puis Haïti pour se sortir assez tranquillement de leur groupe. Ils ont été bien renforcés par la finale de la CAN, qui est en fait la suite logique finalement de ce qu'ils construisent depuis leur demi-finale 2022 en Coupe du Monde au Qatar. La finale de la CAN justement donc n'a fait que renforcer ses certitudes comme quoi le Maroc est aujourd'hui une grande nation du football, est une nation même majeure, j'ai envie de dire, et ça fait aujourd'hui partie du gratin du football mondial, et c'est pas vraiment en fait une surprise de les voir encore à ce niveau-là.
1: France-Maroc, c'est donc une rencontre à suivre ce soir depuis le stade de Boston à partir de 22h. Voilà pour l'essentiel de l'actualité. Excellent début de journée à tous.
5: Merci Clémence. C'est l'actu de Clémence Loubary-Evgel. Il est 8h35. La météo, la vigilance orange, canicule toujours en place pour une grande partie du pays. Aujourd'hui, les Landes n'y passent pas à travers avec des minimales autour de 20 degrés et du soleil tout au long de la journée ce jeudi. C'est à Souston que la maximale sera la plus respirable avec 32 degrés cet après-midi, 35-36 à l'ITMX ou par Antisamborne, 37 degrés sur le Grand Axe et jusqu'à 40 attendus du côté de Mont-de-Marsan.

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0: Ambiance latine avec Bizarrap et Daddy Yankee sur FGL. Il est 8h45 maintenant. L'heure de retrouver une dernière fois ce matin Clémentine.
1: Bélier, vous n'hésitez pas à faire les premiers pas. Vous avez l'âme d'un conquérant.
2: Taureau, vous êtes le chouchou du zodiaque amoureux. Vénus vous comble de ses bienfaits.
3: Gémeaux, ce n'est pas le Pérou avec votre partenaire, certes.
4: Alors, vous devez faire des efforts pour harmoniser votre relation.
5: Cancer, vous croulez sous les invitations de vos amis et les propositions en tout genre fusent de partout.
6: Lion, il va falloir arrondir les angles en famille.
7: Vos tracas professionnels vous mettent la tête à l'envers.
8: Vierge, soyez plus démonstratif envers votre partenaire.
9: Votre timidité vous empêche parfois de dévoiler vos sentiments.
10: Balance, avis aux célibataires, ne déclinez aucune invitation.
11: Scorpion, votre entente conjugale est au top, alors ne gâchez pas la fête en vous énervant pour des broutilles.
12: Sagittaire, Vénus vous invite à la rencontre, une romance se dessine.
13: Capricorne, votre cœur bat la chamade en attente d'une rencontre, tandis que Mercure vous rend plus volubile.
14: Verseau, il y a de l'eau dans le gaz avec votre partenaire,
15: vous vous chamaillez pour un rien.
16: Poisson, vous ne manquez pas une occasion pour faire des rencontres.
17: Jouez franc le jeu, dites clairement ce que vous attendez.
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1: Ton regard signé Joseph Kamel sur FGL. 8h49 quasiment, allons faire un petit tour sur la côte avec sur les plages, un océan peu agité encore aujourd'hui. Une petite houle d'environ 70-80 cm, une eau autour de 21 degrés. Marée basse, c'était tout à l'heure vers 6h. Marée haute, aux alentours de midi et demi avec un petit coef de 52. Bon jeudi avec nous sur FGL, voici Maluma, nouveauté.
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0: 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Il est 9h. 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
1: À la ligne de l'actualité, ce sont ces nouvelles plages landaises interdites à la baignade en raison des cyanobactéries. Également la ville de Souston qui a créé une commission destinée à sa forêt. Et puis Basketland prépare déjà sa rentrée. Les filles retourneront à l'entraînement le 17 août prochain.
0: Le journal de la région des Grands Lacs, du Pays Montois, du Grand Dax et de la Côte Landaise. Émilie Gébleu, bonjour.
1: Bonjour, bonjour à tous. Les cyanobactéries gagnent du terrain dans les Landes après Souston et Seignos. Deux plages de Parentis-en-Born sont à leur tour fermées à la baignade. À la demande de l'Agence régionale de santé, les plages de Montéou et du Port sont interdites d'accès aux baigneurs depuis hier 13h après la détection de cyanobactéries. La réouverture dépendra des prochains résultats d'analyse. Souston crée une commission dédiée à sa forêt. La municipalité met en place une instance réunissant élus, exploitants forestiers, associations et services de secours pour mieux gérer les 1200 hectares de massif communal. Cette commission travaillera notamment sur la prévention des incendies, la surveillance sanitaire des pins face aux nématodes et la coordination des différents acteurs. Elle se réunira deux fois par an. Jusqu'à 6 ans de prison requis dans le procès du trafic de drogue de Mont-de-Marsan. Le parquet a demandé ce mercredi des peines allant de 6 mois à 6 ans de prison ferme contre les 9 prévenus jugés pour ce qui est présenté comme le principal réseau de stupéfiants démantelé dans l'agglomération montoise. 6 ans de prison ont notamment été requis contre la tête présumée du réseau, poursuivi pour un trafic de cannabis et de cocaïne. Les avocats de la défense ont désormais la parole avant le jugement. Un enfant de 11 ans blessé lors des célébrations de la victoire du Maroc à Mont-de-Marsan. Samedi soir, le jeune garçon est tombé du capot d'une voiture sur laquelle il était monté. Le conducteur s'est ensuite présenté lui-même au commissariat. Une enquête est en cours ce soir lors des quarts de finale France-Maroc. La sécurité sera renforcée dans le centre-ville de Mont-de-Marsan. Les élèves de Cassin se mobilisent pour les enfants de la Lune. Dans le cadre d'un projet pédagogique, les CM1 ont organisé une collecte de bouchons en Liège au profit de l'association des enfants de la Lune qui accompagne ces enfants atteints de cette maladie génétique rare. Environ 80 kilos de bouchons ont été récoltés. Ils seront recyclés afin de financer les actions de l'association.
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1: Et puis Basketland prépare sa rentrée. Les championnes de France retrouveront le chemin de l'entraînement le 17 août à Mont-de-Marsan avant une série de matchs amicaux fin août et en septembre. La saison sera marquée par la Coupe du Monde qui privera temporairement le club de plusieurs internationales. Le premier rendez-vous officiel est fixé au 20 septembre avec le match des championnes face à Bourges avant le début du championnat début octobre. Voilà pour l'essentiel de l'actualité. Excellent jeudi matin à tous à l'écoute d'FGL.
2: Merci Émilie, c'était l'actu région d'Émilie Gébleu.
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2: Et la vigilance orange canicule est toujours en place hein, pour une grande partie du pays. Les Landes n'y passent pas à travers hein, avec des minimales autour de 20 degrés et du soleil tout au long de la journée ce jeudi. C'est à Souston que la maximale sera la plus respirable aujourd'hui avec 32 degrés, 35-36 à Litémix ou Parentis-en-Born. Ça grimpe encore sur le Grand Dax avec 37 degrés attendus cet après-midi et même 40 à Mont-de-Marsan.

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0: Et Jetlag, c'était le dernier, Louisa sur FGL. 9h15. Nouveau rendez-vous info, Clémence Lobary, bonjour.
1: Bonjour à tous. Il va encore faire très chaud aujourd'hui. 72 départements restent placés en vigilance orange. Seule la Corse restera en vert, tous les autres départements français étant désormais en alerte jaune. Une canicule qui devrait probablement se prolonger jusqu'au week-end prochain inclus selon Météo France. Des températures qui favorisent le risque de feux de forêt. 5 départements du pourtour méditerranéen sont en alerte maximale. 54 sont en risque élevé. En attendant, sur le front des incendies, celui dans les Pyrénées-Orientales n'est pas fixé, même si la situation évolue favorablement. Près de 5000 hectares ont brûlé. Le procureur général près de la Cour de cassation fera tout pour que le pourvoi en cassation de Marine Le Pen soit traité avant le scrutin présidentiel. Il s'est exprimé ce matin. On le rappelle, ce pourvoi a été déposé par la chef de file des députés RN après sa condamnation en appel dans l'affaire des assistants d'eurodéputés. La sénatrice LR de Saint-Martin, Annick Petrus, victime d'un vol avec violence. Les faits se sont déroulés dans la nuit de mardi à mercredi à son domicile de cette île des Antilles. L'élu de 65 ans a été séquestré et ligoté sous la menace d'une arme durant un vol commis à son domicile. Elle n'a pas été blessée. Une enquête a été ouverte. Jean-Noël Barrot appelle les États-Unis et l'Iran au calme et à la discussion. Le ministre français des Affaires étrangères s'exprime ce matin alors que les deux pays ont repris les hostilités dans le détroit d'Ormuz. Jean-Noël Barrot qui a accusé Téhéran d'avoir violé l'accord en attaquant des navires. En attendant, Washington annonce avoir frappé cette nuit 90 cibles militaires en Iran. Les gardiens de la révolution, eux, ont visé des bases aériennes américaines au Koweït et à Bahreïn. Les forces de l'ordre mobilisées aujourd'hui pour le quart de finale de la Coupe du Monde entre la France et le Maroc. Selon une note du renseignement dévoilée par plusieurs médias, cette rencontre présente plusieurs risques, notamment des regroupements sur la voie publique. En attendant, les Bleus affrontent donc le Maroc ce soir en quart de finale du Mondial. C'est une rencontre à suivre à partir de 22h. Excellente matinée à tous.

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0: Un instant sur FGL. Merci d'être avec nous. Bonne matinée, il est 9h30.
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2: Bonjour à tous, les Bleus lancent les quarts de finale de la Coupe du Monde. Une première journée de haute montagne sur le Tour de France et puis les choses sérieuses à Wimbledon. L'Actu Sport est chargé ce matin. Comme un air de déjà-vu, l'équipe de France de football est opposée au Maroc ce soir en quart de finale de la Coupe du Monde. Des retrouvailles 4 ans après la victoire 2-0 des Bleus en demi-finale du Mondial au Qatar. Renforcés depuis par la CAN et par un nouveau parcours sans faute, les Marocains espèrent donc tenir leur revanche ce soir pour Abdel Benta, journaliste à SoFoot. Écoutez.
3: Ce qui va faire la différence, bah, côté marocain, ce sera cette envie entre guillemets de revanche vis-à-vis de 2022. Il y a beaucoup de joueurs marocains qui sont aussi d'origine française, donc qui connaissent également plusieurs joueurs bleus qui sont en phase 2. Donc voilà, il y aura ce petit duel, cette envie de surpasser pour battre l'équipe de France. Ce sera pas le même match que face au Paraguay, comme on l'a tous vu. Face au Maroc, il y aura plus d'espace, puisque le Maroc est une équipe qui aime et qui sait jouer au football. Donc il y aura cette volonté d'aller de l'avant. Donc c'est pour ça que je dis que ce sera un beau match en quart de finale face à la France.
2: Et France-Maroc, c'est à 22h à Boston. Côté composition d'équipe, Désiré Doué devrait retrouver une place de titulaire à gauche de l'attaque. Le Tour de France, le néerlandais Olaf Kooi de l'équipe française Décathlon CMA-CGM a remporté hier la 5e étape à Pau. Première arrivée au sprint, c'est dans cette édition 2026. Pas de changement au général. Le Norvégien Thorstein Train reste en jaune. Et aujourd'hui, c'est la 6e étape, 186 km entre Pau et Gavarnie-Gèdre, de la haute montagne au programme avec le premier col hors catégorie de cette édition 2026, le mythique Tourmalet. Le tennis, la fin des quarts de finale à Wimbledon. Hier, Arthur Ferry a validé son billet pour les demi-finales. Il défiera demain l'Allemand Alexander Zverev. Chez les femmes, ça passe pour Noskova et Kostiuk, deux joueuses face à face aujourd'hui en demi-finale, tout comme Carolina Mokova et Coco Gauff. Et puis, on voit les balles en préparation de sa dernière semaine de Ligue des Nations. L'équipe de France masculine a renversé la Belgique 3-2 hier soir à Tourcoing. Voilà pour l'essentiel de l'actu sport. Je vous souhaite une excellente journée.

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et Stéphane sur FGL. C'était Love Noir, nouveauté. 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
1: À la ligne de l'actualité, ce sont ces nouvelles plages landaises interdites à la baignade en raison des cyanobactéries. Également la ville de Souston qui a créé une commission destinée à sa forêt. Et puis Basketland prépare déjà sa rentrée. Les filles retourneront à l'entraînement le 17 août prochain.
0: 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Émilie Gébleu, bonjour.
1: Bonjour, bonjour à tous. Les cyanobactéries gagnent du terrain dans les Landes après Souston et Seignos. Deux plages de Parentis-en-Born sont à leur tour fermées à la baignade. À la demande de l'Agence régionale de santé, les plages de Montéhou et du Port sont interdites d'accès aux baigneurs depuis hier 13h après la détection de cyanobactéries. La réouverture dépendra des prochains résultats d'analyse. Souston crée une commission dédiée à sa forêt. La municipalité met en place une instance réunissant élus, exploitants forestiers, associations et services de secours pour mieux gérer les 1200 hectares de massif communal. Cette commission travaillera notamment sur la prévention des incendies, la surveillance sanitaire des pins face aux nématodes et la coordination des différents acteurs. Elle se réunira deux fois par an. Jusqu'à 6 ans de prison requis dans le procès du trafic de drogue de Mont-de-Marsan. Le parquet a demandé ce mercredi des peines allant de 6 mois à 6 ans de prison ferme contre les 9 prévenus jugés pour ce qui est présenté comme le principal réseau de stupéfiants démantelé dans l'agglomération montoise. 6 ans de prison ont notamment été requis contre la tête présumée du réseau, poursuivi pour un trafic de cannabis et de cocaïne. Les avocats de la défense ont désormais la parole avant le jugement. Un enfant de 11 ans blessé lors des célébrations de la victoire du Maroc à Mont-de-Marsan. Samedi soir, le jeune garçon est tombé du capot d'une voiture sur laquelle il était monté. Le conducteur s'est ensuite présenté lui-même au commissariat. Une enquête est en cours. Ce soir, lors des quarts de finale France-Maroc, la sécurité sera renforcée dans le centre-ville de Mont-de-Marsan. Les élèves de Cassin se mobilisent pour les enfants de la Lune. Dans le cadre d'un projet pédagogique, les CM1 ont organisé une collecte de bouchons en Liège au profit de l'association des enfants de la Lune qui accompagne ces enfants atteints de cette maladie génétique rare. Environ 80 kilos de bouchons ont été récoltés et seront recyclés afin de financer les actions de l'association.
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1: Et puis Basketland prépare sa rentrée. Les championnes de France retrouveront le chemin de l'entraînement le 17 août à Mont-de-Marsan avant une série de matchs amicaux fin août et en septembre. La saison sera marquée par la Coupe du Monde qui privera temporairement le club de plusieurs internationales. Le premier rendez-vous officiel est fixé au 20 septembre avec le match des championnes face à Bourges avant le début du championnat début octobre. Voilà pour l'essentiel de l'actualité. Excellent jeudi matin à tous à l'écoute d'FGL.
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0: L'horizon, c'était Pierre Garnier sur FGL. Bonne matinée en ce jeudi, il est 10h15.
1: 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Bonjour.
2: Bonjour à tous. Il fait déjà très chaud ce matin. 72 départements sont en alerte orange. À part la Corse, tout le territoire est soit en vigilance orange, soit en vigilance jaune. Et à 8h ce matin, Météo France a déjà enregistré 32 degrés à 7, près de 31 à Perpignan. Une canicule qui devrait probablement se prolonger jusqu'au week-end prochain, inclus selon l'Institut météorologique. Et face au risque d'incendie provoqué par les fortes chaleurs, de plus en plus de collectivités annulent les feux d'artifice prévus pour le 14 juillet. C'est notamment le cas en Essonne. Le préfet a interdit tout tir d'engin pyrotechnique jusqu'au 15 juillet. On rappelle que 5 départements du pourtour méditerranéen sont en alerte feu de forêt maximale. 54 sont en risque élevé. Le PS va tenter de déterminer sa stratégie pour 2027. Les militants socialistes sont appelés aujourd'hui à s'exprimer sur les modalités d'une primaire à gauche. Le Parti socialiste privilégie l'option en deux étapes. D'abord la désignation d'un candidat à la rentrée, puis une primaire avec les candidats de la gauche élargie, hors la France insoumise. Les vacances sont à peine débutées, mais Édouard Geffray prépare déjà la prochaine rentrée scolaire. Le ministre de l'Éducation nationale a assuré ce matin qu'il y aura assez de professeurs en septembre prochain. Selon lui, 24 000 personnes ont été admises au concours enseignant contre 16 000 l'an dernier, notamment grâce à la réforme du concours avancé à la fin de la licence contre un bac plus 5 auparavant. 14 personnes sont mortes dans les frappes américaines contre l'Iran ces deux derniers jours. Le bilan est communiqué par le ministère iranien de la Santé. Les hostilités ont repris cette semaine entre les deux pays. Les États-Unis annoncent avoir frappé 90 cibles militaires en Iran. Les gardiens de la Révolution, eux, ont visé cette nuit des bases aériennes américaines au Koweït et à Bahreïn. Le Tour de France continue aujourd'hui, c'est la 6e étape, 186 km entre Pau et Gavarnie-Gèdre dans les Hautes-Pyrénées. Au programme notamment, le mythique Tourmalet, une étape où est également attendu Emmanuel Macron. Le Norvégien Thorsten Trein conserve le maillot jaune de leader. Et puis la Coupe du Monde de football, l'équipe de France affronte le Maroc ce soir en quart à 22h. Excellente matinée à tous.

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1: Du côté de chez moi, c'est le titre de l'expo du photographe Marvin Bonheur. En regard de l'œuvre de Félix Arnaudin, visible jusqu'au 22 août à La Boère, à la maison de la photographie des Landes. La voile à l'honneur avec jusqu'à samedi sur le plan d'eau de l'Atécoire Biscarrosse les championnats du monde 420, ne pas louper. Festimove, c'est à Mimizan ce samedi avec Grave, Chasse au trésor, Jeux en bois, entre autres. Ce même jour, Mathilé, Pain, Pastis et Vannerie au Musée des Traditions de Biscarrosse. Ce vendredi, septième étape, du 113e Tour de France, au départ d'Ajetmo pour une arrivée à Bordeaux.

0: De vendredi à dimanche, il y aura des fêtes. Fêtes de Bourdala, à Saint-Cric, Chalos, Castelnau-Tursan ou encore Inx. Marché des producteurs aussi ce vendredi. Des producteurs de pays à Villeneuve de Marsan.
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0: N'hésitez pas.
1: Si on disait à M. Pokora et Dadju sur FGL en cette matinée de jeudi, matinée bien entamée déjà, il est 11h moins le quart.
2: 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Et on commence avec ce soir sur TF1, Zodiac, ça continue. Sur France 2, le documentaire Et ça vous fait rire, les deux font la paire. Il y est question de documentaire autour de Louis de Funès et Bourville. Ce sera suivi ensuite de La Troupe, notamment du Splendide. On poursuit La Stagiaire sur France 3. Sur Canal, The Miniature Wife. Sur M6, La Coupe du Monde, version mag. Avant le coup d'envoi à 22h d'un nouveau quart de finale de cette Coupe du Monde. Sur W9, il n'y a que la vérité qui compte. TMC Anne Roumanoff, l'expérience de la vie. Et puis, Rouler Jeunesse. Ça, c'est sur TFX. Allez, je vous laisse faire votre choix et par avance, une belle soirée devant votre télévision.
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0: 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Il est 11h. Horizon de l'actualité nationale et internationale. Bonjour.
1: Bonjour à tous. Il va encore faire très chaud aujourd'hui. 72 départements restent placés en vigilance orange. Seule la Corse reste en vert. Tous les autres départements français étant désormais en alerte jaune. Une canicule qui devrait probablement se prolonger jusqu'au week-end prochain inclus. Des températures qui favorisent le risque de feux de forêt. 5 départements du pourtour méditerranéen sont en alerte maximale. 54 sont en risque élevé. Et dans le Cher, le feu de forêt est désormais fixé. Les flammes se sont propagés jusqu'à un site industriel d'armement classé Seveso. Selon la préfecture, il n'y a plus de danger. Et dans ce contexte, la France n'est pas prête pour les conséquences du changement climatique. C'est l'alerte du Haut Conseil pour le climat qui publie aujourd'hui son 8e rapport annuel. Le document analyse chaque année les politiques du gouvernement en matière d'adaptation et il pointe du doigt des mesures insuffisantes. Le procureur général près de la Cour de cassation fera tout pour que le pourvoi en cassation de Marine Le Pen soit traité avant le scrutin présidentiel. Il s'est exprimé ce matin. On le rappelle, ce pourvoi a été déposé par la chef de file des députés RN après sa condamnation en appel dans l'affaire des assistants d'eurodéputés. Le cercueil de l'ayatollah Khamenei est arrivé à Machad, où le guide suprême iranien doit être inhumé dans la journée à la fin de 6 jours de cérémonie dans un contexte de retour des hostilités entre Washington et Téhéran dans le détroit d'Hormuz. L'Iran qui dénonce aujourd'hui un crime de guerre flagrant. Comme un air de déjà-vu, ce soir, l'équipe de France de football affronte le Maroc en quart de finale de la Coupe du Monde. En 2022, les deux pays se sont déjà affrontés en demi-finale du Mondial. Le coup d'envoi de ce quart France-Maroc, c'est à 22h depuis le stade de Boston. Un match qui sera bien évidemment suivi à travers tout le pays ce soir. Partout, on espère faire la fête jusqu'à la fin de la Coupe du Monde. Et notamment à Paris, la mairie a pris quelques mesures exceptionnelles. Les terrasses des bars, cafés et restaurants pourront rester ouverts jusqu'à 2h du matin à partir de ces quarts de finale de ce soir. Excellente fin de matinée à tous.

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0: Mr. Know It All, c'était Teddy Swims sur FGL. Bonne fin de matinée, 11h15.
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2: Un été, un jour, un livre, instant lézardage. On invente le mot actif pour toutes celles et ceux qui ici sont en vacances. Et pourquoi pas ne pas tourner sur le sable ou ailleurs les pages de la nature entre science et mystère aux éditions du Rocher. Après le succès des grands mystères de la nature, c'est Chloé Nabédian qui nous invite dans ce nouveau livre enquête à découvrir aux quatre coins de la planète des phénomènes naturels extraordinaires. Un ouvrage qui devrait vous fasciner mais surtout vous interroger.
3: Je voulais repartir sur l'émerveillement de la nature. Aujourd'hui, on n'en parle que de façon négative et je voulais qu'on reparte dans cette part d'enfant qui nous manque, d'être émerveillé par la nature qui est extraordinaire. Il y a beaucoup de bouleversements en ce moment, mais on se rend compte, elle, qu'elle s'adapte, qu'elle est résiliente et surtout qu'elle crée des choses inattendues. Et donc, c'est ça que je vais pouvoir découvrir sur le terrain.
2: Qu'est-ce que vous relatez qui peut paraître d'extraordinaire ou mystérieux?
3: Par exemple, en Sibérie, il y a la Porte des Enfers à Batagaïka. C'est un immense méga affaissement qui a lieu là-bas. Ça ressemble à un tétard géant vu du ciel. Ça fait au moins 1 km de longueur sur 2 km de largeur. Et le peuple qui vit là-bas, les Yakoutes, pense que c'est le monde d'en bas qui est en train de se venger du monde d'en haut, c'est-à-dire nous. Avec ce méga affaissement, on découvre malgré tout, c'est un site de paléontologie à ciel ouvert, on découvre des mammouths vieux de 40 000 ans encore parfaitement conservés. Et en même temps, c'est dû à la déforestation de l'homme et à la fonte du permafrost que ce méga affaissement a lieu. Donc c'est un peu un double tranchant.
2: Alors à travers cet ouvrage, La nature entre science et mystère, Chloé Nabédian insinue-t-elle que notre civilisation est en danger, ou bien serait-ce dame nature qu'il est? À la journaliste spécialisée en météorologie et climat, autrice aussi de La météo devient-elle folle, de nous avoir rassurés quoique.
3: Ce qui est sûr, c'est qu'il y a comme de communication, je pense, dès le début sur ce sujet du réchauffement climatique, puisque la Terre, elle, survit à tout, et ça on l'a bien vu depuis des millénaires effectivement. En revanche, les espèces qui habitent cette Terre, elles, sont en déclin, soit émergent grâce au changement qui a lieu sur cette Terre. Et donc l'espèce humaine, avec les changements en cours, en revanche, elle est menacée.
2: Qu'est-ce qui émerveille encore la jeune femme que vous êtes aujourd'hui sur cette planète? La dernière fois que vous êtes émerveillée, c'était quand et pourquoi?
3: Là, je suis en train de lancer des nouveaux formats sur les réseaux sociaux où justement je pars découvrir plein de petits choses justement qui émerveillent. Et moi, c'est la pieuvre mimétique qui m'a stupéfaite dans ma dernière vidéo. Cette pieuvre qui arrive à se transformer en 15 animaux totalement différents, qui selon si elle veut aller choper une proie ou se protéger d'un prédateur, arrive à se devenir un autre animal pour faire fuir ses adversaires. Et je trouve ça assez extraordinaire.
2: En quoi se transformerait Chloé et avec quel pouvoir? Ne vous y méprenez pas. L'auteur a de l'humour tout aussi étonnante que son ouvrage.
3: J'adorerais être un éléphant, une grand-mère éléphant.
2: Pourquoi?
3: Parce qu'elles ont quelque chose dans le regard qui vous transporte. Il y a tout un univers, une âme, une énergie, une connaissance incroyable du monde. Et elles arrivent à vous le transmettre juste avec leur regard. Et elles sont là dans la protection de leur famille, de leur équipe, en fait, qu'elles arrivent à accompagner d'année en année. Et je trouve que c'est un animal vraiment fabuleux.
2: Comme les éléphants, vous arrivez à vous souvenir de ce que vous avez oublié?
3: C'est pour ça que je vais devenir un éléphant. Comme ça, je n'oublierai plus rien.
2: Merci Chloé Nabédian.
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C'est Fire to the Rain avec Adèle sur FGL. Je vous souhaite de passer une belle journée en ce jeudi. Dans quelques minutes à midi, le journal Région avec Hervé Delrieux. Et puis vous retrouverez Hervé et Paul Cruchon 2 pour On ne s'en fout pas, spécial Coupe du Monde 2026 de football, évidemment. Allez, moi je vous donne rendez-vous demain matin, 7h, si tout va bien. Voici Somber sur FGL. Ciao, ciao, à demain.

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0: 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Vous avez 120 nouveaux likes. Vous n'avez pas vu vos amis depuis 2 mois. Votre vie est digitale. 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
1: 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Il est midi. 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
2: Chaude atmosphère, toujours sous 35-37 degrés sur nos landes pour un tout aussi chaud quart de finale de Coupe du Monde de football. C'est ce soir, je vous le rappelle, entre la France et le Maroc. Comptez moins demain, vendredi, 31-32 degrés. Beaucoup plus samedi, de 36 à 38. Et masse, pour reprendre l'expression espagnole, ce dimanche avec 40-41 degrés. Avant un lundi qui pourrait être orageux. Aujourd'hui, sur le littoral landais ou le nord-ouest de crevettes de 30 à 40 cm.
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2: Hommage au comte Bernard Dantin de Veillac, disparu à Biscarros à l'âge de 90 ans. Nous le réentendrons. Mise en examen à Tarnos de l'animateur du centre de loisirs soupçonné de viol et d'agression sexuelle. Prison aussi pour les trafiquants de stupes montois. 9 personnes étaient à la barre. Baignade interdite à l'acte de Parentis sans borne. Et puis Coupe du Monde de football, c'est Christian Pérez, ancien international du Paris Saint-Germain, qui est l'invité en deuxième partie du journal de notre chronique.
1: 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Hervé Delrieux, bonjour.
2: Bonjour, bonjour à tous. Comment l'oublier, comment ne pas se rappeler de ce personnage plus qu'un personnage? Il était la mémoire vivante de Biscarros et de ses alentours. Un homme cultivé, disponible, généreux, affable. Sur le nord des Landes et ailleurs, tout le monde avec affection l'appelait Monsieur le Comte, Monsieur Bernard Dantin de Veillac, né Dantin Tournier de Veillac, la figure du château de Montbran, site historique de la troisième ville des Landes, de bâtisses emblématiques du bourg. Bref, l'histoire de Biscarros qu'il aimait à raconter à celles et ceux qui s'intéressaient à ce passé. Passé qui a accouché d'un présent dont Bernard s'était au fil des ans accommodé pour le film documentaire Biscarros au fil du temps, œuvre qui doit prochainement sortir. Il nous contait le biscaplage de 1880, celui du 19e siècle. Retrouvons-le.
3: À Biscarros plage, jusque vers 1880, Il n'y avait rien. Il y avait un ou deux pêcheurs, quand même, qui avaient bâti leur maison avec du bois d'épave. Hein. Bon, c'est-à-dire que la mer rejetant pas mal de choses, et en particulier du bois, eh bien, ce bois avait été collecté et puis servait à faire des habitations, qui servaient des habitations à des pêcheurs. Parce que, à cette époque-là, il y avait à Biscarros Plage une petite rivière, c'est-à-dire qui permettait à l'eau douce qui était sous-jacente de Biscarros, qui est toujours à Biscarros Plage, de s'évacuer vers la mer, ce qui fait que on pouvait sortir en mer, en gros au niveau de la plage centrale. Vous voyez là, il n'y avait pas de dunes, c'était creusé, et le pêcheur ou les deux pêcheurs avaient leur maison au bord de cette petite rigole, et ils sortaient quand la marée le permettait avec une pinasse à rame, et ils allaient pêcher. Et c'était leur mode de vie. Donc ça se durait, ça c'était les seuls à peu près qui habitaient Biscarros, avec les douaniers, oui, les quelques douaniers qui subsistaient. Et ce n'est qu'à partir de 1880 à peu près qu'on a commencé à venir à Biscarros.
2: Car oui, les talents de narrateur et conteur du comte Bernard Dantin de Veillac étaient réels. Un conteur né alimenté par la passion de son territoire, de l'histoire de sa famille, qu'il mettait en scène dès que l'instant s'y prêtait. Toujours pour le comte, version bonus de Biscarros Productions, Marie et Cédric. Bernard était revenu sur la biographie de l'Harmonie des Lacs, nous relatant l'existence d'un kiosque qui, malheureusement, aujourd'hui, n'existe plus.
3: J'ai été témoin, moi, du fonctionnement régulier de l'Harmonie des Lacs dans le kiosque à musique qui existait devant l'église, entre l'ancien Ormeau et le porche de l'église, si vous voulez. Il y avait un superbe kiosque à musique qui a été conservé, qui est toujours, je crois, il y en a un à Parétis. Eux, ils l'ont pas changé. Mais nous, on a, je ne sais pour quelle raison, on a décidé d'en s'en passer. Mais il n'empêche que pendant de longues années, et jusque vers 1960, ce kiosque, il donnait lieu, il servait à des concerts de l'Harmonie des Lacs, qui était une formation musicale connue et très performante, et qui régulièrement, le soir, l'été en tout cas, donnait des concerts. Et la population venait voir et assister, et c'était vivant, très, très intéressant.
2: Décédé ce lundi à l'âge de 90 ans, paisiblement dans son sommeil, Bernard Dantin de Vaillac a désormais rejoint son frère parti trop tôt, à l'âge de 68 ans. Souvenons-nous du conte de l'homme qu'il était, chevalier de l'Ordre National du Mérite et du bien qu'il a toujours fait, revendiquant durant de nombreuses années à l'État des terres qu'il estimait appartenir aux siens. Le pot de terre contre le pot de fer, aurait-il ajouté. C'était aussi ça, Bernard, une générosité à fleur de peau dont se souvient le mouvement associatif, à qui il prêtait souvent son espace de chasse situé dans sa propriété, au cœur de ce parc verdoyant qu'il adorait et dont il connaissait le moindre recoin, la faune et sa flore, flore qui accueillait la fameuse abeille noire des Landes. Un être ouvert et bon, qui au volant de sa deudeuche, a rejoint très certainement le prince noir et ses gueux, personnage d'antan qu'il doit en ce moment interroger pour comprendre cette histoire ancrée dans toutes nos mémoires. Merci Bernard de ton passage et condoléances à tous tes proches. Tes obsèques seront célébrées ce lundi en l'église Saint-Martin de Biscarros à partir de 14h, non loin de ta demeure familiale.
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2: Mise en examen pour trois viols et autant d'agressions sexuelles sur mineurs de l'animateur du centre de loisirs de Tarnos, et ce à l'issue de 48 heures de garde à vue. Conformément aux réquisitions du parquet, il a été placé en détention provisoire. 4 ans de prison pour la tête du réseau de trafic de stupes à Mondeux, c'est la peine infligée à l'encontre de cet individu par le tribunal landais. 8 autres personnes étaient jugées à ses côtés pour diverses accusations. 3 femmes écopent d'un an avec sursis et une autre d'un an ferme, peine de 1 à 3 ans pour les autres accusés. Plage de Moutéou est interdite à Parentis-en-Born à la baignade depuis hier 13h et jusqu'à nouvel ordre, comme celle du port d'ailleurs, et ce à cause, comme tous les étés, de la présence de cyanobactéries détectées par les tests de l'ARS, prélèvement de ce mardi. Nouvel incendie de maison abandonnée et squattée, c'était hier mercredi en début d'après-midi, à quelques mètres de la voie ferrée à Saint-Paul-et-Dax.
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2: Cyclisme, vous le savez, c'est demain vendredi que partira d'Agenmaux la 7e étape du 113e Tour de France pour une arrivée à Bordeaux. Seront traversées les communes de Dumes, Saint-Sevé, Bamako, Binquet, Saint-Pierre-du-Mont et de Mont-de-Marsan, mais aussi Parentis, Duchac, de Serre, de Brocalais-Forges, de la Brite, Luxeuil et Sor. À ce sujet, circulation et stationnement à Mondeux modifiés aujourd'hui et demain vendredi. Stationnement interdit donc ce jour dès 16h jusqu'à demain vendredi 17h30. Idem pour la circulation demain dès 5h du mat et jusqu'à 17h30. Caravane publicitaire attendue ce vendredi à Mondeux à partir de 11h40. En raison de ce passage, on vous rappelle aussi que les déchetteries de Saint-Pierre-du-Mont et de la Brite sont fermées ce vendredi. Notons également dans cette édition les performances des coureurs de Saint-Paul avec un titre départemental et régional du FOLEP glané par Thomas Badouille. Autre titre de champion départemental du FOLEP pour Christophe Barreit, 3e en NFC. En FFC, pardon, vice-champion départemental Matteo Thuriot. 3 membres du club participent d'ailleurs au championnat de France UFOLEP. C'est en Charente ce week-end. Rugby, c'est demain vendredi, espace Junca du Stade Boyau de Dax, qui est présenté le partenariat renforcé entre la ville et l'US Dax, contour d'une convention de mission d'intérêt général qui accompagnera une subvention exceptionnelle.
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2: Jusqu'au 22 août, du lundi au samedi, c'est à Biscarrosse Plage, bibliothèque vue sur la mer de 11 à 19h et gratuitement. Médiathèque à la plage également à Mimizan de 11 à 18h en bord du courant, côté nord, avec animation proposée tous les mercredis à 11h jusqu'au 14 août. Promenade fleurie, concert tous les dimanches jusqu'au 9 août à 11h. De demain à dimanche, fête de Bourdala, de Saint-Cric-Chalosse, du quartier d'Ardy à Soustan, de Castelnau-Tursan et de Inx, de Bias, samedi et dimanche, duo entre la danseuse étoile de l'Opéra de Bordeaux, Mathilde Frousteil, et le célèbre pianiste Jérémy Ababou, lors du festival Essentiel de Vieux-Boucaux ce week-end, et puis Festimouv aussi à Mimizan ce samedi. Grand retour du Triselectops, n'ayez point peur, sur nos plages landaises, de demain, donc jusqu'au 21 août, dans le cadre de l'opération J'aime ma plage, OP de sensibilisation, donc avec spectacle de 30 minutes à suivre à Mimizan aujourd'hui, Saint-Julien-en-Born, Litémix et Vielle-Saint-Giron demain vendredi, Molière-de-Séma et Messanges ce dimanche. Voilà pour l'essentiel de votre information. Place au football juste après la pub, Coupe du Monde oblige. Eh bien, c'est notre chronique avec aujourd'hui un ancien international, en l'occurrence Christian Pérez. Restez à l'écoute.
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0: comme si vous y étiez.
1: La Coupe du Monde de la FIFA.
0: Oui, comme si vous y étiez. Mais pas eux, hein. Bon, ok, ils sont quand même là. Voici les pieds carrés.
2: Eh oui, on attend toujours le billet, ce billet pour assister à la finale de la Coupe du Monde de football. Ah ben non, je l'ai pas eu.
3: Ah ben il fallait me le demander, j'ai eu quelques places. Mais non, vous avez dit
2: vous avez entendu ce que dit le jingle.
3: Oui,
2: ils sont là dans
3: le
2: studio.
3: Ils sont là, mais non, mais pour les prochains matchs, j'irai.
2: Ouais, ouais, Paul.
3: Enfin, je pourrais les donner.
2: Bon, moi, ce que j'ai décidé aujourd'hui, c'est d'inviter Christian Pérez, ex-international, ex du Paris Saint-Germain.
3: Absolument.
2: Il habite aujourd'hui dans nos Landes et nous en sommes fiers. Cela fait la troisième ou la quatrième fois qu'il vient nous rendre visite. Pourquoi ? Eh bien, pour rehausser le niveau de cette chronique. Parce que on suppose que quand on est un ancien footballeur professionnel, on sait de quoi on parle. Bémol, c'est quand même, parce que nous avons mené notre enquête, mon cher Paul, c'est quand même un ami intime d'Infantino, Christian
3: Pérez. Ah oui, voilà, exactement.
2: Il va peut-être nous dévoiler si le carton d'Olysée va être, oui ou non, retiré, si finalement le match pour les États-Unis a été remporté sur le score de 1 à 4 pour la Belgique, bien sûr, mais... On n'est pas à cela près, mon cher Paul. Trump peut intervenir pour dire sur tapis vert que nos amis américains ont remporté ce huitième de finale. Christian, c'est un plaisir. On vous a demandé de dire oui, bien sûr, de venir dans cette chronique.
4: Oui, mais j'ai dit oui.
2: Approchez-vous du micro, voilà.
4: Bonjour, merci pour l'invitation. Je dis toujours oui pour venir ici.
2: Est-ce que vous avez le choix?
4: Oui. Oui, mais je me sens bien, donc je viens.
2: Il dit toujours oui. Alors, pour le présenter brièvement,
3: et avant de parler de
2: Coupe du Monde, quand même, pour ceux qui ne savent pas ce qu'a fait Christian Pérez, son œuvre, sa vie.
3: Absolument.
2: Naturellement, oui. Alors, ses infidélités à notre station pendant quelques années, avant qu'il ne revienne ici derrière ses micros.
3: Donc, on va rappeler un petit peu son palmarès, puisque Christian a été professionnel de 79 à 97. Il a été formé à Nîmes Olympique. Après être passé... Après être passé à Saint-Rémy-de-Provence, qui est un petit peu là où tu as commencé le football. Oui. Ouais. Tu es allé à Nîmes Olympique pendant quelques années. 20
4: ouais, ans.
3: Voilà. Ensuite, tu es allé à Montpellier.
2: Merci parce qu'il n'y a pas toujours les bonnes informations.
3: Tu as fait même à Nîmes Olympique en premier lieu 208 matchs. Tu vois,
2: Rouge et blanc.
3: Exactement. 87-88, ils allaient à Montpellier sous la houlette de Louis Nicolin. Voilà, où s'est passé un certain nombre d'éléments sur lesquels on va pas revenir. Et puis, de 88 à 92, tu as fréquenté le Paris Saint-Germain avec 127 matchs. Hein. Mm-hmm. Et suite à 30 minutes d'essai devant Borrelli et l'ancien entraîneur du Paris Saint-Germain, Ksapeivic. Okay. Et puis ensuite, ils allaient à Monaco. Ça
4: deux
3: a été
4: ans.
3: Un petit peu ton, voilà,
4: très
3: ton
4: difficile.
3: Un peu un regret.
2: Mais vous avez joué à Monaco, Christian, c'est
3: voilà.
2: Ça aussi. Hein, voilà.
3: Ensuite, au LOSC, tu es remonté dans le nord de la France. Et puis, tu es revenu à Nîmes. Tu es revenu à Nîmes en 95 et tu as fait une saison 95-96.
2: Mais qu'est-ce qui s'est passé Il voulait pas de toi dans chaque club
3: Non, on va y revenir.
4: Peut-être que mon agent n'était pas à la hauteur
3: voilà.
4: aussi. Mais très franchement, mes performances n'étaient pas très à la hauteur non plus.
2: Donc, tu es monté en puissance.
4: Et alors, j'étais souvent blessé. Et au bout d'un moment, les clubs se méfient des joueurs
3: exactement,
4: blessés.
3: Exactement.
4: Cher.
2: Pourtant, Pérez, il y a pas une connotation italienne.
4: Espagnol.
3: Espagnol.
2: T'étais pas du genre à te rouler sur la pelouse.
4: Pas du tout. Mais je suis devenu fragile après quelques opérations du dos et de la pubalgie, et j'ai fragilisé le corps.
2: Ça t'a pas empêché de jouer au Paris Saint-Germain.
3: Absolument. Et en fin de carrière, tu t'es exilé là-bas à Shanghai.
4: En Chine.
3: Voilà, ce qui veut dire qu'au travers de tout ton palmarès qu'on a évidemment très résumé très très rapidement, tu as été appelé en 88 en équipe de France. C'est même Joël Batz qui te l'a appris, hein. Et tu marques, tu fais partie du 11 majeur contre la Yougoslavie, et tu marques au bout de la troisième minute. L'angoisse qui était la tienne avant le match, c'est complètement, a disparu complètement du moment où tu as marqué. Ce qui est tout à fait normal.
2: Il n'était pas au courant que tu avais mal au dos quand même.
3: Voilà. Tu as été sélectionné.
4: À ce temps-là, j'avais pas de problème.
3: Et tu as quitté l'équipe de France après l'Euro 92 dont l'entraîneur était Michel Platini. Tu as été 22 fois international, tu as marqué 2 buts.
2: Ah, 22 comme Thierry Tussaud que nous recevions.
3: Voilà,
2: le même nombre de sélections.
4: Très bien.
3: Tu as été vice-champion de France avec le PSG en 1989. Tu as été finaliste de la Coupe de France avec Nîmes, oui, en 96 face à Auxerre.
4: Auxerre
3: qui a gagné le doublé.
2: Très bonne équipe Christian Pérez, on peut t'appeler le Poulidor finalement.
4: Presque.
2: Finaliste de la Coupe de France, deuxième du championnat.
4: Ouais, c'est vrai.
3: Mais il est vrai que quelque part, quand tu es arrivé à Shanghai, tu étais un peu le Maradona français.
4: Exactement, le Maradona français. C'était assez impressionnant. Et puis oui, ils sont assez fanatiques.
3: Voilà, absolument.
4: Et ils m'avaient présenté comme un très très très grand joueur.
2: Non, mais ils y voyaient rien.
3: Il faut savoir que quand même,
4: oui.
3: Donc, juste dans son palmarès, il jouait donc à Montpellier. Bon, et puis à un moment donné, il a été plus ou moins indiqué qu'il devait aller à Metz. Or, bon, là, ça l'intéressait pas trop. Et bon, voilà, il était un petit peu en balance sur le club à Montpellier.
4: Après une très bonne année.
2: Christian, voilà. Christian, si tu le laisses faire à Paul, il va te dire quand même le tour de poitrine de ton épouse.
4: Hein, j'en ai
3: peur. Non, je dirais pas jusque là.
4: J'en ai peur.
3: Et donc, ben oui, non, il a été appelé par Borrelli, comme je veux dire. Borrelli lui a demandé de faire un essai. Il est monté à Paris. Et c'est grâce à cet essai qu'il a évidemment explosé. À partir de ce moment-là, eh ben, ça lui a permis d'avoir une vie en équipe de France.
4: À quoi tient une carrière,
3: Une belle carrière, une très belle carrière, dirais-je. Très, très belle carrière.
2: Alors, quand vous étiez opéré des hémorroïdes, c'est ça,
3: non, c'est pas la même année.
4: Moi,
3: pas
4: ça
3: du
4: va,
3: tout.
4: Je mange une pizza. Pas de problème.
2: Bon appétit à tous ceux qui nous écoutent. Voilà.
3: Et puis, bon, tu as joué avec un certain nombre de joueurs, dont Didier Deschamps, en 92.
4: En équipe de France, oui.
3: Et donc, voilà.
4: Mais pas que. Parce qu'à deux, c'est.
3: Et là, on est vraiment aussi, tu as connu les joies, enfin, les joies et les défaites,
4: et
3: évidemment,
4: les défaites,
3: de tout ce que l'on peut connaître dans le football.
4: Monde.
3: C'est le football, quel que soit le
4: tout
3: niveau. Et puis, évidemment, tu as une carrière brillante et on est fiers de te recevoir.
4: Merci,
2: exactement, comme chaque
4: Merci
2: fois.
4: Beaucoup.
2: Et nous rappelions avec brio, comme l'a fait Paul Cruchandeux, votre biographie, mon cher Christian Pérez, parce qu'on va parler, bien sûr, de la Coupe du Monde de football. Nous sommes là pour ça. On rappelle que vous avez posé vos valises, Christian, du côté de Saint-Paul-en-Borne, tout près de Mimizan, entre Parentis-en-Borne et Mimizan,
3: oui,
2: précisément.
3: Ça,
2: voilà.
3: Ça.
2: Donc, et nous sommes ravis que vous puissiez donc vivre dans ce quotidien que
3: Absolument.
2: Nous vivons aussi sur cette antenne, et pour parler de football. Cette Coupe du Monde, comment la vivez-vous, voilà. Christian Pérez?
4: Alors, je ne regarde pas tous les matchs parce que j'ai un métier.
2: Au revoir, Christian Pérez.
4: Voilà. Mais par contre, je reprends plaisir à voir l'équipe de France jouer parce qu'il y a quand même des joueurs formidables,
3: Absolument.
4: Notamment dans le jeu offensif. Je prends plaisir.
2: Oui.
4: Alors que
2: je
4: ne regardais plus trop l'équipe de France. Et là, je regarde leur match. Oui.
2: Et c'est dû à quoi?
4: C'est dû à Olysée, c'est dû à Mbappé, c'est dû à cette équipe qui a un engouement, qui fait plaisir, on est.
2: Se bien vivre ensemble également.
4: J'ai l'impression.
2: On ressent qu'il y a cet esprit d'équipe, familiale.
4: Ils sont redevenus des joueurs, plutôt simples, ils font plus de
2: Et ça, c'est quoi? C'est le doigté de Deschamps
4: Sûrement.
2: J'allais dire la chatte à l'idée, mais bon.
4: Le palmarès parle pour lui. Mais en tout cas, c'est quand même les joueurs qui jouent. Et de ce côté-là, franchement, ils sont bluffants.
2: Il sait du moins maîtriser les égos et les stars.
4: Alors carrément, et je pense qu'il doit avoir un discours pour les prévenir de ce qui... Surtout quand on a vu le match du Paraguay, il les avait mis en garde, tout ça. Mmh. Et ce match-là, quand même, reflète...
2: Alors ça, c'est le huitième de finale. Pour ceux qui nous écoutent, France-Paraguay, un match, et on va en parler ici derrière.
3: Oui, bien sûr.
2: Nous en parlons d'ailleurs derrière ce micro.
3: Bien sûr.
2: Qui n'a pas été, je veux dire, estomaqué, surpris de voir une telle rencontre avec autant d'agressivité de la part d'une équipe sud-américaine, de voir aussi un arbitre donc malvoyant,
4: non-voyant.
2: Il insulte justement ceux qui ont cet handicap, voilà, totalement. Oui. Et comment expliquer que ce genre, je veux dire, de situation puisse se produire? Parce que vous avez été comme nous, stupéfait.
4: Ah oui, carrément. Non, mais c'est de la première minute à la 90e et plus, il y a eu des choses qui se font pas, ou qui se faisait du temps où nous on jouait.
3: Oui.
4: Oui, quand même. Moi j'ai pris un coup de poing à la première minute, mais c'était en troisième division. Mais peu importe. Mais là, aujourd'hui, tout est protégé, les joueurs sont protégés, et heureusement, parce que physiquement, ils sont quand même sacrément
2: costauds. Là, il était
3: très intense.
4: Et quand on voit, pour la Coupe du Monde, quand on voit cet arbitre qui
2: ne préserve pas l'intégrité des joueurs.
4: Déjà, il ne préserve pas l'intégrité d'une équipe, en tout cas, parce que les autres, ils ont fait de l'anti-jeu, des coups, en veux-tu, en voilà.
2: C'était pas incroyable de carton, à voir.
4: Et nous, on prend trois cartons, je crois.
3: C'est ça, oui,
4: alors que ces joueurs ont eu un sacré caractère pour se maîtriser à ce point.
2: Mais le pire, c'est que face au monde et devant des millions, des milliards de téléspectateurs, vous avez ces agressions sur le penalty. On voit l'autre qui vient taper, je veux dire, avec le pied sur Dembélé, quoi.
4: Enfin, et un coup de coude devant l'arbitre.
3: Oui.
4: Là, il ne peut pas le voir. Donc, s'il ferme les yeux, c'est que soit, je ne sais pas ce qui s'est passé en dehors du terrain. Oui. Voilà, il veut faire plaisir au Paraguay. Pour quelle raison?
2: Moi, la question, outre ce fascisme, de par les propos qu'on entend ici et là, outre ces extrêmes, réactions qu'on peut avoir d'une sénatrice même paraguayenne, honteux.
4: Honteux. J'ai jamais vu ça.
2: Voilà. La vraie question est, est-ce qu'on peut dire sans être complotiste, se dire qu'il y a des choses qui sont quand même assez bizarres dans ce mondial? Bon, toutes les Coupes du Monde n'ont pas été, dire...
4: L'Argentine, on s'en rappelle, qui était au gouvernement argentin.
2: Ben oui.
3: 64. Oui.
2: Bon, toutes les Coupes du Monde n'ont pas été, on va dire...
4: L'Argentine, on s'en rappelle, qui était au gouvernement argentin.
2: Ben oui.
3: 74, pareil.

0: alors c'est vrai qu'on
1: non, c'est pas une première.
0: Non, c'est
1: non,
0: depuis des années.
1: On s'interroge.
0: Non, mais là, c'est des années, mais on s'interroge. On s'est déjà interrogé en off, mais il est vrai que quelque part, quand j'entends des personnes dire, il faut dissocier, ouais, mais le sport, c'est pas politique, ben etc. Mais ah il est évident
2: ah bah que si, c'est très politique.
0: Que c'est, tout est lié.
1: Mais pourquoi c'est politique? Parce qu'il y a des, milliards et des milliards en jeu.
0: Non, bien sûr. À un moment donné.
1: C'est l'équivalent d'un pays, je crois, la FIFA.
2: Je sais pas,
1: En fonctionnement.
2: Ouais, en fonctionnement, peut-être. J'ai appris qu'ils allaient faire 14 milliards de bénéfices pour cette Coupe du Monde. 14 milliards, je crois.
0: Oui, c'est ça.
2: C'est énorme.
0: Ils doivent trouver. Mais il est vrai que quelque part, on se pose des questions. Un tel arbitre a-t-il le droit de poursuivre?
2: Qu'est-ce qu'il fait là?
0: Qu'est-ce qu'il fait là? Comment il a été nommé? Pourquoi il a été nommé? Et je me pose vraiment des questions pour ce soir, quand je sais que les arbitres qui vont en faire Maroc-France, il y a 5 arbitres argentins.
1: Est-ce qu'il n'y a pas une obligation d'avoir plusieurs nationalités dans le corps arbitral?
0: C'est ce qu'il avait été dit.
2: Je l'espère, je sais pas.
0: Mais ils sont tellement briefés. Il y a un arbitre central qui est un peu, je dirais, le chapeau, et qui fait que si la VAR, bien qu'il interroge, dit non, il n'y a rien,
1: Dégager, là aussi, c'est l'autre question, est-ce qu'il faut dégager l'équipe de France ou est-ce que l'équipe de France peut gêner pour un sacre argentin? On en est là aujourd'hui.
2: Si on en est là,
0: moi je pense.
2: Il n'y a plus de football. Compétition. Alors
0: voilà,
2: voilà, eux ils ont gagné. Puis
0: voilà, on leur donne avant.
2: Mais je pense que cette équipe de France est supérieure à l'Argentine. Il y a Messi et le reste du monde. Donc suffit de museler Messi, ce qui n'est pas facile.
1: Oui.
2: On a des joueurs extraordinaires. Enfin, il y a une génération là qui est.
1: Il y a une génération qui est dorée et qui.
2: Dorée, ça c'est sûr.
1: Et qui va, sur les deux prochaines Coupes du Monde, il va falloir compter sur elle.
2: Mais ça fait quand même quelques années qu'on a des joueurs formidables.
1: On a plusieurs générations extraordinaires. Alors que les Néerlandais, par exemple, ont eu un trou.
2: C'est vrai.
1: Voilà.
2: C'est vrai.
0: Bon, ce qu'il faut mettre en avant, c'est que là, on a eu un autre visage de l'équipe de France.
2: Oui.
0: Au niveau de ses atouts qu'on lui découvre. C'est un autre atout, cette espèce de sang-froid, cette résilience. Ils ont rien dit, ils souriaient. Quand je vois Mbappé, il prend des ballons dans le dos.
2: Il a pris des coups.
0: Il se fait tacler, il prend des coups, etc. Il se relève toujours sans rien dire. Ouais. On a la chance d'avoir des gens qui sont, je dirais, suffisamment forts pour garder leur sang-froid. Mais on a aussi, je pense, un discours de Didier Deschamps qui est là pour essayer de canaliser tout ça.
1: Et qui est entendu intelligemment.
0: Très intelligemment.
2: Voilà,
0: très
2: je pense que Didier, il a vécu, il connaît ce...
0: Tu l'as connu.
2: Et puis il a vécu une très belle carrière.
1: Tu es en contact avec Didier Deschamps toujours non plus?
2: Non. Ouais. On n'a jamais été potes.
0: Voilà.
2: On joue ensemble, c'est tout.
0: Oui, voilà, c'est ça.
2: Mais Didier, je pense qu'il est là pour vraiment mettre... On l'a vu quand Cherki, il a commencé à dire, on va tous les bouffer, donc il a dû les briefer sur le Paraguay, ils ont fait ça avec notre équipe.
1: Il y a les agressions et je ne sais pas si vous avez regardé parce qu'on ne pouvait pas l'entendre, il y a les insultes qui suivent directement dès que vous avez fait l'agression. C'est-à-dire que le joueur insultait le Français.
2: Mais c'était presque un jeu de voyous.
1: C'était un football.
2: Mais
1: la presse internationale s'est insurgée
0: Heureusement
2: qu'ils s'insurgent.
0: C'est le reflet, malheureusement, du football amateur dans certaines divisions, où on entend un certain nombre de déboires qui sont là à l'issue le dimanche et dont on sait que le match a été arrêté à telle minute parce qu'il y a bagarre, parce qu'il y a agression, parce que les mecs ils taclent au niveau des oreilles. Enfin, à un moment donné, c'est la problématique.
1: C'est pour ça d'ailleurs qu'on vous met un casque aujourd'hui
2: pour regarder un match de Coupe du Monde donne pas une belle vitrine pour le football amateur.
0: Absolument.
1: Donc alors, il y a des gosses qui regardent.
2: Il y a des enfants qui regardent. Tiens, on a le droit de mettre des coups de coude comme ça.
0: Voilà, donc on a le droit. Donc si on me dit rien, je vais le faire.
2: Exactement.
0: C'est vrai que j'ai eu la possibilité de rencontrer un certain nombre de personnes au lendemain de ce match qui disaient « Ouais, mais bon, comment tu peux rester aussi calme devant ?» Il aurait fallu leur rentrer dedans. Et là, tu joues le jeu, rentres, et là, alors là, c'est
1: Infantino,
0: fini, le match, il est arrêté.
1: Troisième question, Infantino est-il un ripou? Ah ben oui.
0: Oui.
2: Si je dis oui... Ça veut dire que je sais ce qui se passe dans ce milieu, mais comme je l'ignore, je vais pas dire oui.
1: Tu le soupçonnes, tu l'ignores, c'est quoi, Christian?
2: Je me dis que il y a beaucoup de choses qui sont dites par la presse, et il n'y a pas de fumée sans feu.
1: Tu as quand même rappelé derrière ce micro il y a quelques minutes, que tu as connu durant ton époque, je veux dire,

0: Et tu t'es même interrogé sur certains comportements ou
1: Carrément. Ah, mais oui. On a depuis quelques années, il y a toujours des choses qui sont moches. Pour cette Coupe du Monde, comment un président des États-Unis peut enlever un carton Mais où, d'où ouais. où on va là
0: C'est c'est-à-dire que la corruption ne se cache plus.
2: Non, exactement. Mais voilà, elle est officielle
1: c'est vrai,
2: maintenant.
1: C'est vrai.
0: Allez, on va parler sportif quand même, oui. Sauf en espérant que ça se passe bien ce soir.
2: Oui.
0: France-Maroc, quels sont les points forts et les points faibles de l'équipe de France, Christian Pérez, pour moi, dans cette rencontre?
1: Les points forts pour moi, c'est vraiment le milieu de terrain et devant, ils sont exceptionnels. Et Olise avec Mbappé, c'est formidable. Il n'y a pas mieux dans le
0: bien
1: monde.
0: Sûr. Il y a une connexion. Ouais.
1: Les points faibles, je dirais peut-être quelques absences au niveau de la défense de temps en temps.
0: Les pistons, les latéraux.
1: Ouais, peut-être. Mais moi, je prends du plaisir, donc je regarde pas les faiblesses. Je m'en fiche. Moi, ce que
0: où ça peut se passer, parce que quelque part, on dit OK, il y a une force et une puissance offensive, de la part des Français. De quelle façon les Marocains doivent-ils ou pas se découvrir? Est-ce que l'équipe de France mené au score, ce qui n'a pas été le cas depuis le début de la compétition, peut à un moment donné jouer différemment si.
1: Je ne vois pas les Marocains se livrer tout de suite devant une équipe de France avec des joueurs comme.
0: Oui, mais c'est pas du genre aussi à rester. Je veux dire, ils n'ont pas les moyens aussi de mettre un milieu de terrain qui va revenir en défense.
2: Je pense qu'ils vont aussi imposer leur football parce qu'ils ont quand même un football collectif qui est de qualité et qui peut perturber un petit peu l'équipe de France. Il faut dire que bon, là, on monte en grade au fur et à mesure qu'on avance dans cette Coupe du Monde. Et moi, je dis que, indépendamment que ils peuvent, l'équipe de France, avec son arsenal offensif, peut évidemment faire beaucoup de choses. Mais je pense qu'on va assister à un match, véritablement, de football, et non pas sur un défi physique. Je pense que là, on est face à des gens qui veulent jouer au football. Ils font partie des grands. Ils sont arrivés dans la table des grands.
0: Ils y sont depuis deux fois
2: qu'ils sont demi-finale. Oui. Quart de finale, ils n'ont qu'une envie. L'Afrique n'a jamais, tu le sais.
0: Et il pourrait être aujourd'hui accompagné déjà de l'Égypte. Hein.
2: Ah, oui, mais bon, non,
1: fêter, c'est encore autre chose.
0: Là aussi, 2-0 à la 81e minute, bon, on se pose des questions.
1: Mais dans le football, on en a vu d'autres, malheureusement. Qu'est-ce qu'on peut dire?
2: Qu'est-ce qu'on peut dire sur le football, sur le.
0: À la place de Texier, là, sur le match Égypte face donc aux Argentins. Est-ce que moi, la seule chose que je lui reprocherais, c'est de ne pas avoir fait appel à la VAR, sachant qu'on était dans un même cas de figure du but précédent qui avait été refusé donc aux Égyptiens.
1: Oui, voilà. C'est étrange, mais moi j'ai pas vu le match, donc je peux pas en parler.
2: Pour l'avoir vu et revu par rapport au fameux penalty qui doit. Alors à mon niveau, bon voilà, je pense qu'il doit siffler. Il fait pas appel à la VAR. Bon, je trouve qu'il y a des erreurs. On a mis la VAR, mais elle n'est pas utilisée comme il faudrait.
1: Contre le Paraguay, qu'est-ce qu'ils font?
2: Il y a rien. Donc voilà,
1: il se passe rien. Donc ils servent à rien.
0: Alors attention, si on prend le règlement, ça veut dire que il y a l'arbitre de champ.
2: C'est ça.
0: Il y a deux autres arbitres qui sont arbitres de touche assistants. Ouais. Il y a un quatrième arbitre qui va officier sur les remplacements et sur les temps, je veux dire, supplémentaire qui est accordé à la rencontre. Et il y a trois autres.
2: Deux ou trois
0: personnages qui sont côté VAR et qui sont prioritaires quand ils interpellent l'arbitre. Pourquoi, parce que quelque part tout retombe sur l'arbitre central, pourquoi lors de France-Paraguay, la VAR n'a-t-elle pas interpellé l'Ouzbek?
1: Mais est-ce qu'ils ont la sensibilité football, ces gens-là, qui sont là pour interpréter les fautes? Je sais pas.
0: Ils sont censés être arbitres aussi.
1: Ce sont des arbitres
2: Mais il est vrai que derrière leur écran.
0: C'est les arbitres, pas là ou quoi?
2: Ah oui, oui.
0: Ce sont les arbitres.
2: Ah oui, ils tournent, ils tournent, c'est pas toujours les mêmes.
1: D'accord.
2: Mais il est vrai que ce sont des gens qui, là aussi, tout à l'heure on en parlait, n'y a-t-il pas eu auparavant des données qui ont fait que, voilà, ils se sont tus? Et à partir de ce moment-là.
0: On parlait de corruption tout à l'heure,
2: faut signer. Contre
1: le Paraguay, t'as pas besoin de la VAR.
0: Bien sûr.
2: C'est pour ça que je suis étonné.
0: Il y a un match en souvenir, Christian Pérez, que vous avez, disputé et qui a été entaché, on va dire, de corruption ou autre. Ben, moi, est-ce qu'il y a un souvenir comme moi, ça de ce que tu as vécu, toi?
1: Le problème, c'est qu'on dit des choses. Moi, même Manu Petit, avec Eric Dimeco, ils se sont un peu pris du bec. C'est vrai que quand Tapie avait repris Marseille, nous, on a subi ça. Qu'est-ce qui s'est passé réellement? Oui, j'ai vu des choses pas catholiques.
2: Voilà. Bah, le VA, la fameuse VA, Valenciennes.
0: Qu'est-ce que tu as vu,
1: pas Valenciennes, non, nous, c'était avec le PSG. Oui. Avec le PSG, des joueurs qui étaient malades, des joueurs qui avaient mal au ventre, on ne met pas Susic alors qu'il faisait une très belle saison, les deux derniers matchs où il faut qu'on gagne pour être champion.
0: Tu as vu des choses qui étaient incohérentes.
1: Oui, des choses qui étaient incohérentes. Je ne peux pas aller plus loin.
0: D'accord.
1: Parce que je ne le sais pas.
0: Bien
1: mais
0: sûr.
1: Ce que j'ai vu.
0: Mais des choses bizarres.
1: On devait être champion quand même.
0: Mais oui.
1: Mais je me dis, il ne peut pas y avoir un joueur de foot qui refuse pour quelques milliers de francs, puisqu'à ce temps-là, c'était en francs, pour être champion de France. Enfin, c'est
2: le fameux.
1: À moins qu'on te donne un pont d'or, mais c'est. Non,
2: c'est le
1: non.
2: fameux VAOM, ça aussi.
1: Alors, il y a eu ça. Mais là, c'est. Alors, le pauvre Glassman a tout pris dans la gueule, je connais, puisque je ne pense pas que ça soit quelqu'un qui soit.
2: Ouais.
1: Non, lui, c'était vraiment quelqu'un de très sérieux.
0: Il a servi du fusible.
1: Il a servi vraiment de fusible. Mais de mon côté, oui, j'ai vu des choses qui n'étaient pas normales.
2: Bien sûr.
1: Mais comme tu ne peux pas le prouver, moi, j'ai eu un appel de quelqu'un qui était à l'OM et qui m'a demandé si je voulais venir à l'OM. Et il y avait un joueur de foot avec moi cette soirée, qui est un très bon copain à moi. Et on mangeait ensemble. Et j'avais mis le haut-parleur. Donc, voilà. On te veut à Marseille. Non, tu ne me veux pas. Il y a Abedi Pelé. Tu n'as pas besoin de moi. Voilà. Donc, tout ça a fait que. Et puis, quand je suis arrivé à Monaco, c'était pareil. C'était la même salade, Marseille. Et voilà, il soupçonnait quelques joueurs qui étaient de connivence. Voilà. Ça me paraît tellement gros.
0: Ouais.
1: Mais je me dis.
0: Pourquoi? Oui, ça peut exister.
1: Ça peut exister. Mais, et je suis sûr que ça existe.
2: Bien sûr, ce dont tu parles, ça doit exister encore.
1: Oui.
2: Et puis c'est descendu à un niveau
1: mais
2: aussi beaucoup.
1: Aujourd'hui,
2: plus
1: bas. Les joueurs gagnent tellement d'argent. Au même niveau qu'en était nous, je me dis, mais. Je sais bien qu'il y a des gens qui en veulent toujours plus, mais là.
2: C'est sûr.
1: Ça me paraît tellement gros que c'est pas possible.
2: Mais tout à fait.
0: Il nous reste une minute, deux minutes pour clore cette chronique en remerciant Christian Pérez, qui est ancien international et qui a joué au Paris Saint-Germain et dans d'autres clubs, comme Monaco, entre autres, etc. Lille, j'ai entendu aussi. Donc, il y a trois autres quarts de finale. Déjà, le pronostic de France-Maroc, messieurs.
1: 2-0 pour moi.
2: Moi aussi,
1: 2-0.
2: 2-0.
0: Ah oui, 2-1 pour France.
2: J'allais dire 3-1, moi, peut-être 3-1.
0: Oui, il faut les savoir.
2: Oui.
0: Il faut les savoir.
2: Non, mais 2-1, mais ils vont gagner.
0: À ce moment-là, vous n'avez qu'à donner toutes les possibilités, vous allez gagner.
2: 8-7-8 aussi, on peut y aller, quoi.
0: Combien, Paul?
2: 3-1.
0: 3-1, on est d'accord.
1: 2-0.
0: 2-0,
1: moi.
0: 2-1.
2: Je vais encore gagner.
0: Vous m'appellerez ce soir.
2: Ce soir, à 1h du mat.
1: On décidera le restaurant.
2: Les autres quarts.
0: Les autres quarts, c'est Espagne-Belgique.
2: Absolument, demain, à 21h, Espagne-Belgique, Espagne.
0: Oui, combien?
2: Espagne 2-0.
1: 3-1, tiens.
2: Voilà.
0: Espagne-Belgique, et moi je vais dire un partout et au pénalty pour les Belges.
2: D'accord, on entend, mais bon, si on note pas.
0: Norvège-Angleterre.
2: J'avoue que je vois un bon match nul, je vois les tirs au but et je vois l'Angleterre passer.
1: Allez, je vais dire 1-0 pour la Norvège.
0: 1-0 pour la Norvège.
2: Moi, l'Angleterre
0: et toi
2: passera.
0: Et toi, combien?
2: Au tir au but.
0: À l'issue du match, combien?
2: 4-2. Au niveau des tirs au but, 4-2.
0: Ah, oui, mais on n'a pas le score.
2: 0-0-0.
0: À 0-0-0. Mais écoutez, moi, je vais faire un partout également. Et puis, je vois l'Angleterre aux prolongations de 1. Argentine et Suisse.
2: L'Argentine.
1: C'est
2: écrit.
1: On va dire 2-1.
2: Oui, voilà, 2-0.
0: 2-0 aussi, ce qui est pour l'Argentine. Voilà. Mais quoi que les Suisses peuvent créer la surprise.
2: Donc je pense qu'on aura une demi-finale par rapport à nos pronostics, une France-Espagne.
0: Oui, attention, on n'est pas d'accord.
2: Non, mais France-Espagne, il y a des chances que quand même...
0: Dans l'idéal, ça serait France-Espagne.
2: En face, on aurait... Norvège, l'Argentine, je pense, sans problème, ou Angleterre-Norvège.
0: Ou Angleterre-Argentine, qui serait logique.
2: Les Malouines.
1: Les Malouines, exactement, ça nous rappellera le bon vieux temps.
0: Qui bien malin peut aujourd'hui faire des pronostics sur ce mondial.
2: Exactement.
0: Merci Christian, merci d'avoir participé à cette chronique. Revenez quand vous voulez, vous êtes ici chez vous. malgré le rond de serviette qu'il y a de Paul sur cette table.
1: Mais je l'enlèverai.
0: Tu l'enlèveras.
1: C'est toujours un grand plaisir de venir.
0: C'est toujours un plaisir. Et merci à Paul également. On se retrouve naturellement jeudi prochain. Et c'est Thierry Tussaud
2: c'est Thierry
0: qui est notre
2: Tussaud,
0: invité.
2: C'est International qui sera...
1: Eh bien, vous lui donnerez bien le bonjour.
2: Avec plaisir.
0: Nous n'y manquerons pas. Je le ferai parce qu'il oubliera.
2: Oui.
0: Merci. À la semaine allez, prochaine.
2: Bye.
0: Et allez la France face au Maroc.
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0: 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Tour d'horizon de l'actualité nationale et internationale. Bonjour.
1: Bonjour à tous. Plus de 38 degrés à Perpignan à la mi-journée, 36 à Montpellier et 34 à Niort. Nouvelle journée de canicule sur la France. 72 départements sont en vigilance orange. Cet après-midi, le thermomètre pourrait dépasser les 40 degrés par endroit. Cet épisode de chaleur intense est le troisième en moins de deux mois. Plus de la moitié des 53 vagues de chaleur répertoriées depuis 1947 sont intervenues après 2010. Dans ce contexte, cet avertissement, la France n'est pas prête face aux conséquences dangereuses du changement climatique. C'est l'alerte du Haut Conseil pour le climat dans son rapport annuel, qui recommande au gouvernement de changer d'échelle dans l'ampleur, la portée et la vitesse de la mise en œuvre des actions. Le Haut Conseil déplore des infrastructures et un aménagement du territoire qui ne sont plus adaptés. Sur le front des incendies, le feu qui menaçait le site Céveso dans le Cher est désormais fixé. Il n'y a plus de danger, assure la préfecture. Au total, 120 hectares ont brûlé. D'autres incendies continuent de progresser, notamment en Drôme-Ardèche. Selon le ministre de l'Intérieur, Laurent Nunez, hier, on a enregistré au total plus de 325 départs de feu sur l'ensemble du territoire. Un nouveau projet de loi contre l'antisémitisme et le racisme présenté ce matin en Conseil des ministres. Le texte prévoit notamment de faciliter les poursuites judiciaires, durcir les sanctions et étendre les moyens de lutte contre les contenus haineux en ligne. Objectif, adopter définitivement le texte avant la fin de l'année. Elle avait une voix rock reconnaissable entre mille. Bonnie Tyler est morte à l'âge de 75 ans. La chanteuse galloise était hospitalisée au Portugal. Son plus gros succès restera Total Eclipse of the Heart, sorti au début des années 80. Dans sa carrière, Bonnie Tyler a vendu plus de 100 millions de disques. Et puis le Tour de France, première journée en haute montagne. Pour la sixième étape, le peloton s'attaque aux Pyrénées. 186 km entre Pau et Gavarnie-Gèdre dans les Hautes-Pyrénées. La haute montagne au programme avec le premier col hors catégorie de cette édition. Le mythique Tourmalet. À noter qu'Emmanuel Macron est sur place. Voilà pour l'info, excellente journée.

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0: 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Bonjour.
1: Bonjour à tous. C'est une conséquence de la canicule. Un réacteur de la centrale nucléaire de Golfech dans le Tarn-et-Garonne est arrêté. EDF explique cette décision par la montée importante de la température de la Garonne qui approche les 28 degrés. C'est cette eau qui est utilisée pour refroidir les réacteurs. La situation s'améliore sur le front de l'incendie dans les Pyrénées-Orientales. Il n'est pas fixé, mais le feu ne progresse plus. 4900 hectares ont brûlé. Les habitants de 9 communes évacuées le week-end dernier vont pouvoir retrouver leur domicile en fin d'après-midi, indique le préfet. Dans la Drôme, le feu ne progresse plus après avoir parcouru 3000 hectares. 450 personnes sont mobilisées pour lutter contre cet incendie, épaulées par 13 canadaires et un Dash. Des incendies attisés par les fortes chaleurs sur la France. 72 départements sont en vigilance orange canicule. Seul le nord et le nord-est sont épargnés. Selon Météo France, demain, les températures seront en hausse sur une grande partie du territoire. La canicule devrait persister au moins jusqu'à mardi, avant une possible baisse progressive des températures depuis l'ouest. Les frappes américaines repartent de plus belle en Iran. Au moins 14 morts et 78 blessés ces deux derniers jours, selon le ministère iranien de la Santé. L'armée américaine annonce avoir atteint 90 cibles militaires en Iran lors de sa dernière série de frappes, parmi lesquelles des systèmes de défense antiaérienne. Les gardiens de la Révolution accusent les États-Unis de vouloir faire de l'ombre aux funérailles de l'ancien guide suprême Ali Khamenei. Et puis en foot, l'équipe de France joue ce soir son quart de finale de Coupe du Monde contre le Maroc. La revanche de la demi-finale de 2022 remportée par les Français. Aurélien Tchouaméni, encore touché physiquement, devrait commencer la rencontre sur le banc. Coup d'envoi de ce France-Maroc 22h avec un important dispositif de sécurité déployé par le ministère de l'Intérieur pour éviter tout débordement. 20 000 policiers et gendarmes sur le territoire, dont environ 8 000 à Paris, où les terrasses resteront ouvertes jusqu'à 2h du matin. Voilà pour l'info, passez une excellente après-midi.

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0: 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Bonjour.
1: Bonjour à tous. Alors que 72 départements sont encore en vigilance orange canicule, cet avertissement, la France n'est pas prête face aux conséquences dangereuses du changement climatique. C'est l'alerte du Haut Conseil pour le climat dans son rapport annuel qui recommande au gouvernement de changer d'échelle dans l'ampleur, la portée et la vitesse de la mise en œuvre des actions. Le Haut Conseil déplore des infrastructures et un aménagement du territoire qui ne sont plus adaptés. Avec cette chaleur, les consignes des ministres de la Santé et de l'Autonomie, ils appellent les hôpitaux et les EHPAD à renforcer les mesures de protection. Les ministres demandent aux directeurs d'équiper les postes de soins et les salles de repos en climatiseurs mobiles, rafraîchisseurs d'air et ventilateurs grâce aux 100 millions d'euros de crédits d'urgence débloqués. La loi de Gérald Darmanin sur la justice criminelle définitivement adoptée après un ultime vote du Sénat. Un texte nettement réduit après le retrait de sa mesure décriée de plaider coupable. Parmi les mesures adoptées, un dispositif d'urgence permettant de prolonger certaines détentions provisoires et le recours à la généalogie génétique. La possibilité de consulter des bases de données de sociétés privées proposant des tests génétiques. Un nouveau projet de loi contre l'antisémitisme et le racisme présenté ce matin au Conseil des ministres. Le texte prévoit notamment de faciliter les poursuites judiciaires, durcir les sanctions et étendre les moyens de lutte contre les contenus haineux en ligne. Objectif, faire adopter définitivement le texte avant la fin de l'année. Après ceux du bac un peu plus tôt dans la semaine, place au résultat du brevet. Après les premières notes hier, la suite aujourd'hui, notamment pour les académies de Toulouse, Nantes, Limoges ou encore de Normandie. Pour les autres, il faudra encore patienter jusqu'à demain. Et puis elle avait une voix rock reconnaissable entre mille. Bonnie Tyler est morte à l'âge de 75 ans. La chanteuse galloise était hospitalisée au Portugal depuis quelques semaines. Son plus gros succès restera Total Eclipse of the Heart, sorti au début des années 80. Dans sa carrière, Bonnie Tyler a vendu plus de 100 millions de disques. Voilà pour l'essentiel de l'info. Excellente journée. 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
1: À la une de l'actualité, c'est l'animateur du centre de loisirs de Tarnos placé en détention provisoire. Également plusieurs condamnations à Mont-de-Marsan pour trafic de drogue. Et puis calendrier 2026-2027 de Pro D2 enfin dévoilé. On en parlera dans ce journal.
0: Le journal de la région des Grands Lacs, du Pays Montois, du Grand Dax et de la Côte Landaise. Émilie Gébleu, bonjour.
1: Bonjour, bonjour à tous. L'animateur du centre de loisirs de Tarnos, placé en détention provisoire, mis en examen hier à Dax pour 3 viols et 3 agressions sexuelles sur mineurs. L'homme d'une trentaine d'années est visé par plusieurs plaintes de famille. L'enquête ouverte après des signalements de parents se poursuit afin de déterminer si d'autres victimes pourraient être concernées. L'intéressé bénéficie de la présomption d'innocence jusqu'à une éventuelle condamnation définitive. Jusqu'à 4 ans de prison dans le plus important trafic de drogue démantelé de Mont-de-Marsan. Après 2 jours d'audience, les 9 prévenus ont été condamnés à des peines allant d'un an avec sursis à 4 ans de prison ferme pour trafic de stupéfiants, vente illégale de cigarettes et détention d'armes. Plusieurs relaxes ont toutefois été prononcés pour les faits de recel et de blanchiment d'argent. Les principaux condamnés ont également l'interdiction de paraître dans les Landes pendant 3 ans. À Peyrora, de la lutte contre la justice intensifie pendant 3 jours. Les services municipaux et des bénévoles de l'AAPPMA ont retiré plusieurs tonnes de cette plante aquatique invasible du lac de la Sablière. L'objectif est de préserver la biodiversité et de faciliter la pratique de la pêche. Une intervention menée en pleine période estivale, lorsque la justice prolifère le plus rapidement. D'ailleurs, les cyanobactéries gagnent du terrain dans les Landes après Souston et Seignos. Deux plages de Parentis sont à leur tour fermées à la baignade. À la demande de l'Agence régionale de santé, les plages de Moutéo et du Port sont interdites d'accès aux baigneurs depuis hier 13h. Après la détection de cyanobactéries, leur ouverture dépendra des prochains résultats d'analyse. N'oubliez pas, dans le Grand Dax, les inscriptions pour les transports scolaires sont ouvertes. Cette démarche concerne tous les élèves résidents et scolarisés sur le territoire, qu'ils utilisent les cars scolaires ou le bus Couralin. Bonne nouvelle, les frais d'inscription sont offerts pour toute demande effectuée avant le 20 juillet. Et les démarches sont à réaliser sur le site de Trans-Landes.
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1: Et puis en rugby, en Pro D2, le calendrier complet a été dévoilé. C'est face à Narbonne que l'US Dax débutera sa saison 2026-2027. Et ça sera à la fin du mois d'août. Voilà pour l'essentiel de l'actualité. Bon après-midi à tous à l'écoute d'FGL.
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0: 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Bonjour.
1: Bonjour à tous. Sébastien Lecornu présidera demain matin une nouvelle cellule interministérielle de crise sur la canicule. Alors que 72 départements sont toujours en vigilance orange, aujourd'hui, seuls le nord et le nord-est sont épargnés. On a enregistré en début d'après-midi plus de 41 degrés dans l'Aude, à Fitou. Selon Météo France, demain, les températures seront en hausse sur une grande partie du territoire. La canicule devrait persister au moins jusqu'à mardi, avant une possible baisse progressive des températures depuis l'ouest. C'est une conséquence de la canicule. Un réacteur de la centrale nucléaire de Golfech dans le Tarn-et-Garonne est arrêté. EDF explique cette décision par la montée importante de la température de la Garonne qui approche les 28 degrés. C'est cette eau qui est utilisée pour refroidir les réacteurs. La chaleur et ses conséquences sur les travailleurs. Le ministère du Travail invite les partenaires sociaux à se réunir à la rentrée pour réfléchir à de nouvelles mesures pour adapter la vie professionnelle à la canicule. De son côté, la secrétaire générale de la CGT, Sophie Binet, souhaite établir des seuils de température. Quelle stratégie pour le PS en vue de la présidentielle? Les militants sont appelés à déterminer le périmètre de la future primaire à l'occasion d'un vote. Ce soir, deux propositions. La première, portée par le premier secrétaire Olivier Faure, propose que le vote soit ouvert aux sympathisants des socialistes pour que le corps électoral soit le plus large possible. Autre proposition, limiter le vote aux militants du PS et de ses mouvements associés. 20 000 policiers et gendarmes dans toute la France, dont environ 8 000 à Paris. Le dispositif de sécurité déployé ce soir en marge du match France-Maroc, quart de finale de la Coupe du Monde. À Paris, la circulation sera fermée à tous les véhicules sur la place de l'Étoile et ses abords. Coup d'envoi de la rencontre, 22h. Et puis le Tour de France, première journée en haute montagne pour la 6e étape. Le peloton s'attaque aux Pyrénées, 186 km entre Pau et Gavarnie-Gèdre dans les Hautes-Pyrénées, avec le premier col hors catégorie de cette édition, le mythique Tourmalet. Voilà pour l'info, excellente journée. 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
1: À la une de l'actualité, c'est l'animateur du centre de loisirs de Tarnos placé en détention provisoire. Également plusieurs condamnations à Mont-de-Marsan pour trafic de drogue. Et puis calendrier 2026-2027 de Pro D2 enfin dévoilé. On en parlera dans ce journal.
0: Le journal de la région des Grands Lacs, du Pays Montois, du Grand Axe et de la Côte Landaise. Émilie Gébleu, bonjour.
1: Bonjour, bonjour à tous. L'animateur du centre de loisirs de Tarnos, placé en détention provisoire, mis en examen hier à Dax pour 3 viols et 3 agressions sexuelles sur mineurs. L'homme d'une trentaine d'années est visé par plusieurs plaintes de famille. L'enquête ouverte après des signalements de parents se poursuit afin de déterminer si d'autres victimes pourraient être concernées. L'intéressé bénéficie de la présomption d'innocence jusqu'à une éventuelle condamnation définitive. Jusqu'à 4 ans de prison dans le plus important trafic de drogue démantelé de Mont-de-Marsan. Après 2 jours d'audience, les 9 prévenus ont été condamnés à des peines allant d'un an avec sursis à 4 ans de prison ferme pour trafic de stupéfiants, vente illégale de cigarettes et détention d'armes. Plusieurs relaxes ont toutefois été prononcés pour les faits de recel et de blanchiment d'argent. Les principaux condamnés ont également l'interdiction de paraître dans les Landes pendant 3 ans. À Peyrorade, la lutte contre la justice s'intensifie. Pendant 3 jours, les services municipaux et des bénévoles de l'AAPPMA ont retiré plusieurs tonnes de cette plante aquatique invasible du lac de la Sablière. L'objectif est de préserver la biodiversité et de faciliter la pratique de la pêche. Une intervention menée en pleine période estivale, lorsque la justice prolifère le plus rapidement. D'ailleurs, les cyanobactéries gagnent du terrain dans les Landes après Souston et Seignos. 2 plages de Parentis sont à leur tour fermées à la baignade. À la demande de l'Agence régionale de santé, les plages de Moutéo et du Port sont interdites d'accès aux baigneurs depuis hier 13h. Après la détection de cyanobactéries, leur ouverture dépendra des prochains résultats d'analyse. N'oubliez pas, dans le Grand Axe, les inscriptions pour les transports scolaires sont ouvertes. Cette démarche concerne tous les élèves résidents et scolarisés sur le territoire, qu'ils utilisent les cars scolaires ou le bus Couralin. 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
1: Et puis en rugby, en Pro D2, le calendrier complet a été dévoilé. C'est face à Narbonne que l'US Dax débutera sa saison 2026-2027. Et ça sera à la fin du mois d'août. Voilà pour l'essentiel de l'actualité. Bon après-midi à tous à l'écoute d'FGL.

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1: Du côté de chez moi, c'est le titre de l'expo du photographe Marvin Bonheur. En regard de l'œuvre de Félix Arnaudin, visible jusqu'au 22 août à La Boère, à la Maison de la photographie des Landes. La voile à l'honneur avec jusqu'à samedi sur le plan d'eau de l'Atécoire Biscarros, les championnats du monde 420, ne pas louper. Festimove, c'est à Mimizan ce samedi avec Grave, Chasse au trésor, Jeux en bois, entre autres. Ce même jour, Mathilé, Pain, Pastis et Vannerie au Musée des Traditions de Biscarros. Ce vendredi, septième étape, oui, du 113e Tour de France, au départ d'Ajetmo pour une arrivée à Bordeaux. De vendredi à dimanche, il y aura des fêtes, fêtes de Bourdala, à Saint-Cric, Chalos, Castelnau-Tursan ou encore Inx. Marché des producteurs aussi ce vendredi, des producteurs de pays à Villeneuve de Marsan.
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0: Il est 18h.
1: 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Votre météo landaise.
2: Chaude atmosphère toujours sous 35-37 degrés sur nos landes pour un tout aussi chaud quart de finale de Coupe du Monde de football. C'est ce soir, je vous le rappelle, entre la France et le Maroc. Quand et moins demain, vendredi, 31-32 degrés. Beaucoup plus samedi, de 36 à 38 et masse, pour reprendre l'expression espagnole, ce dimanche avec 40-41 degrés avant un lundi qui pourrait être orageux. Aujourd'hui, sur le littoral landais ou le nord-ouest de crevettes de 30 à 40 cm.
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2: Hommage au comte Bernard Dantin de Veillac, disparu à Biscarros à l'âge de 90 ans. Nous le réentendrons. Mise en examen à Tarnos de l'animateur du centre de loisirs soupçonné de viol et d'agression sexuelle. Prison aussi pour les trafiquants de stupéfiants. 9 personnes étaient à la barre. Baignade interdite à l'acte de Parentis sans borne. Et puis Coupe du Monde de football, c'est Christian Pérez, ancien international du Paris Saint-Germain, qui est l'invité en deuxième partie du journal de notre chronique.
0: 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Hervé Delrieux, bonjour.
2: Bonjour, bonjour à tous. Comment l'oublier, comment ne pas se rappeler de ce personnage plus qu'un personnage? Il était la mémoire vivante de Biscarros et de ses alentours. Un homme cultivé, disponible, généreux, affable. Sur le nord des Landes et ailleurs, tout le monde avec affection l'appelait Monsieur le Comte, Monsieur Bernard Dantin de Veillac, né Dantin Tournier de Veillac, la figure du château de Montbran, site historique de la troisième ville des Landes, de bâtisse emblématique du bourg. Bref, l'histoire de Biscarros qu'il aimait à raconter à celles et ceux qui s'intéressaient à ce passé. Passé qui a accouché d'un présent dont Bernard s'était au fil des ans accommodé pour le film documentaire Biscarros au fil du temps, œuvre qui doit prochainement sortir. Il nous contait le biscaplage de 1880, celui du 19e siècle. Retrouvons-le.
3: À Biscarros plage, jusque vers 1880, il n'y avait rien. Il y avait un ou deux pêcheurs, quand même, qui avaient bâti leur maison avec du bois d'épave. Hein. Bon, c'est-à-dire que la mer rejetant pas mal de choses, et en particulier du bois, eh bien, ce bois avait été collecté et puis servait à faire des habitations, qui servaient des habitations à des pêcheurs. Parce que, à cette époque-là, il y avait à Biscarros Plage une petite rivière, c'est-à-dire qui permettait à l'eau douce qui était sous-jacente de Biscarros, et qui est toujours à Biscarros Plage, de s'évacuer vers la mer. Ce qui fait que on pouvait sortir en mer, en gros, au niveau de la plage centrale. Vous voyez là, il n'y avait pas de dunes, c'était creusé. Et le pêcheur, ou les deux pêcheurs, avaient leur maison au bord de cette petite rigole, et ils sortaient, quand la marée le permettait, avec une pinasse à rame, et ils allaient pêcher. Et c'était leur mode de vie. Donc ça se durait, ça c'était les seuls à peu près qui habitaient Biscarros, avec les douaniers, oui, les quelques douaniers qui subsistaient. Et ce n'est qu'à partir de 1880 à peu près qu'on a commencé à venir à Biscarros.
2: Car oui, les talents de narrateur et conteur du comte Bernard Dantin de Veillac étaient réels. Un conteur né alimenté par la passion de son territoire, de l'histoire de sa famille, qu'il mettait en scène dès que l'instant s'y prêtait. Toujours pour le comte, version bonus de Biscarros Productions, Marie et Cédric. Bernard était revenu sur la biographie de l'Harmonie des Lacs, nous relatant l'existence d'un kiosque qui, malheureusement, aujourd'hui, n'existe plus.
3: J'ai été témoin, moi, du fonctionnement régulier de l'Harmonie des Lacs dans le kiosque à musique qui existait devant l'église, entre l'ancien Ormeau et le porche de l'église, si vous voulez. Il y avait un superbe kiosque à musique qui a été conservé, qui est toujours, je crois, il y en a un à Paratis. Eux, ils l'ont pas changé. Mais nous, on a, je ne sais pour quelle raison, on a décidé d'en s'en passer. Mais il n'empêche que pendant de longues années, et jusque vers 1960, ce kiosque, il donnait lieu, il servait à des concerts de l'Harmonie des Lacs, qui était une formation musicale connue et très performante, et qui régulièrement, le soir, l'été en tout cas, donnait des concerts. Et la population venait voir et assister. Et c'était vivant, très, très intéressant.
2: Décédé ce lundi à l'âge de 90 ans, paisiblement dans son sommeil, Bernard Dantin de Vaillac a désormais rejoint son frère parti trop tôt à l'âge de 68 ans. Souvenons-nous du conte de l'homme qu'il était, chevalier de l'Ordre National du Mérite et du bien qu'il a toujours fait, revendiquant durant de nombreuses années à l'État des terres qu'il estimait appartenir aux siens. Le pot de terre contre le pot de fer, aurait-il ajouté. C'était aussi ça, Bernard, une générosité à fleur de peau dont se souvient le mouvement associatif à qui il prêtait souvent son espace de chasse situé dans sa propriété au cœur de ce parc verdoyant qu'il adorait et dont il connaissait le moindre recoin, la faune et sa flore, flore qui accueillait la fameuse abeille noire des Landes. Un être ouvert et bon qui, au volant de sa deudeuche, a rejoint très certainement le prince noir et ses gueux, personnage d'antan qu'il doit en ce moment interroger pour comprendre cette histoire ancrée dans toutes nos mémoires. Merci Bernard de ton passage et condoléances à tous tes proches. Tes obsèques seront célébrées ce lundi en l'église Saint-Martin de Biscarros à partir de 14h, non loin de ta demeure familiale.
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2: Mise en examen pour 3 viols et autant d'agressions sexuelles sur mineurs de l'animateur du centre de loisirs de Tarnos, et ce à l'issue de 48 heures de garde à vue. Conformément aux réquisitions du parquet, il a été placé en détention provisoire. 4 ans de prison pour la tête du réseau de trafic de stupes à Mondeux, c'est la peine infligée à l'encontre de cet individu par le tribunal landais. 8 autres personnes étaient jugées à ses côtés pour diverses accusations. 3 femmes écopent d'un an avec sursis et une autre d'un an ferme, peine de 1 à 3 ans pour les autres accusés. Plage de Moutaou est interdite à Parentis-en-Born à la baignade depuis hier 13h et jusqu'à nouvel ordre, comme celle du port d'ailleurs, et ce à cause, comme tous les étés, de la présence de cyanobactéries détectées par les tests de l'ARS, prélèvement de ce mardi. Nouvel incendie de maison abandonnée et squattée, c'était hier mercredi en début d'après-midi, à quelques mètres de la voie ferrée à Saint-Paul-et-Dax.
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2: Cyclisme, vous le savez, c'est demain vendredi que partira d'Agenmaux la 7e étape du 113e Tour de France pour une arrivée à Bordeaux. Seront traversées les communes de Dumes, Saint-Sevé, Bamako, Binquet, Saint-Pierre-du-Mont et de Mont-de-Marsan, mais aussi Parentis, Duchac, de Serres, de Brocal et Forges, de La Brite, Luxeuil et Sors. À ce sujet, circulation et stationnement à Mondeux modifiés aujourd'hui et demain vendredi. Stationnement interdit donc ce jour dès 16h jusqu'à demain vendredi 17h30. Idem pour la circulation demain dès 5h du mat et jusqu'à 17h30. Caravane publicitaire attendue ce vendredi à Mondeux à partir de 11h40. En raison de ce passage, on vous rappelle aussi que les déchetteries de Saint-Pierre-du-Mont et de La Brite sont fermées ce vendredi. Notons également dans cette édition les performances des coureurs de Saint-Paul avec un titre départemental et régional du FOLEP glané par Thomas Badouille. Autre titre de champion départemental du FOLEP pour Christophe Barreit, troisième en FFC, vice-champion départemental Matteo Thuriot. 3 membres du club participent d'ailleurs au championnat de France UFOLEP. C'est en Charente ce week-end. Rugby, c'est demain vendredi, espace Junca du Stade Boyau de Dax, qui est présenté le partenariat renforcé entre la ville et l'US Dax, contour d'une convention de mission d'intérêt général qui accompagnera une subvention exceptionnelle.
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2: Jusqu'au 22 août, du lundi au samedi, c'est à Biscarros Plage, bibliothèque vue sur la mer de 11 à 19h et gratuitement. Médiathèque à la plage également à Mimizan de 11 à 18h en bord du courant, côté nord, avec animation proposée tous les mercredis à 11h jusqu'au 14 août. Promenade fleurie, concert tous les dimanches jusqu'au 9 août à 11h. De demain à dimanche, fête de Bourdala, de Saint-Cric-Chalos, du quartier d'Ardy à Soustan, de Castelnau-Tursan et de Inx, de Bias, samedi et dimanche. Duo entre la danseuse étoile de l'Opéra de Bordeaux, Mathilde Frousteil, et le célèbre pianiste Jérémy Ababou, lors du festival Essentiel de Vieux-Boucaux ce week-end. Et puis, Festimouv aussi à Mimizan ce samedi. Grand retour du Triselectops, n'ayez point peur, sur nos plages landaises, de demain, donc jusqu'au 21 août, dans le cadre de l'opération J'aime ma plage, OP de sensibilisation, donc avec spectacle de 30 minutes à suivre à Mimizan. Limizan aujourd'hui, Saint-Julien-en-Born, Litémix et Vielle-Saint-Girons demain vendredi, Molliet-Séma et Messanges ce dimanche. Voilà pour l'essentiel de votre information. Place au football juste après la pub, Coupe du Monde oblige. Eh bien, c'est notre chronique avec aujourd'hui un ancien international, en l'occurrence Christian Pérez. Restez à l'écoute.
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0: étiez. La Coupe du Monde de la FIFA. Oui, comme si vous y étiez. Mais pas eux, hein. Bon, ok, ils sont quand même là. Voici les pieds carrés.
1: Eh oui, on attend toujours le billet. Ce billet pour assister à la finale de la Coupe du Monde de football. Ah ben non, je l'ai pas eu.
2: Ah ben il fallait me le demander. J'ai eu quelques places. Mais non, vous avez dit
1: ce
2: alors.
1: Vous avez entendu ce que dit le jingle.
2: Oui,
1: ils sont là dans
2: ils
1: le
2: sont
1: studio.
2: Là, mais, oui. Non, mais pour la prochaine, pour les prochains matchs, j'irai.
1: Ouais, ouais, Paul.
2: Enfin, je pourrais écoutez, les donner.
1: Bon, moi, ce que j'ai décidé aujourd'hui, c'est d'inviter Christian Pérez, ex-international, ex du Paris Saint-Germain.
2: Absolument.
1: Il habite aujourd'hui dans nos Landes et nous en sommes fiers. Cela fait la troisième ou la quatrième fois qu'il vient nous rendre visite. Pourquoi ? Eh bien, pour rehausser le niveau de cette chronique. Parce que on suppose que quand on est un ancien footballeur professionnel, on sait de quoi on parle. Bémol, c'est quand même, parce que nous avons mené notre enquête, mon cher Paul, c'est quand même un ami intime d'Infantino,
2: Christian
1: Pérez.
2: Ah oui, voilà, exactement.
1: Il va peut-être nous dévoiler si le carton d'Olysée va être, oui ou non, retiré, si finalement le match pour les États-Unis a été remporté sur le score de 1 à 4 pour la Belgique, bien sûr, mais... On n'est pas à cela près, mon cher Paul. Trump peut intervenir pour dire sur tapis vert que nos amis américains ont remporté ce huitième de finale. Christian, c'est un plaisir. On vous a demandé de dire oui, bien sûr, de venir dans cette chronique.
3: Oui, mais j'ai dit oui.
1: Approchez-vous du micro, voilà.
3: Bonjour, merci pour l'invitation. Je dis toujours oui pour venir
1: ici. Est-ce que vous avez le choix?
3: Oui. Oui, mais je me sens bien, donc je viens.
1: Il dit toujours oui.
2: Toujours.
1: Alors, pour le présenter brièvement, et avant de parler de Coupe du Monde, quand même, pour ceux qui ne savent pas ce qu'a fait Christian Pérez, son œuvre, sa vie.
2: Absolument.
1: Naturellement, oui. Alors, ses infidélités à notre station pendant quelques années, avant qu'il ne revienne ici derrière ses micros.
2: Donc, on va rappeler un petit peu son palmarès, puisque Christian a été professionnel de 79 à 97. Il a été formé à Nîmes Olympique. Après être passé, Après être passé à Saint-Rémy-de-Provence, qui est un petit peu là où tu as commencé le football, oui. Tu es allé à Nîmes Olympique pendant quelques années, 20, ouais,
3: 11 ans.
2: Voilà. Ensuite, tu es allé à Montpellier.
1: Parce qu'il n'y a pas toujours les bonnes informations.
2: Tu as fait même à Nîmes Olympique en premier lieu 208 matchs. Tu
1: vois, rouge et blanc.
2: Exactement. 87-88, ils allaient à Montpellier sous la houlette de Louis Nicolin. Voilà, où s'est passé un certain nombre d'éléments sur lesquels on va pas revenir. Et puis, de 88 à 92, tu as fréquenté le Paris Saint-Germain avec 127 matchs. Hein. Mm-hmm. Et suite à 30 minutes d'essai devant Borrelli et l'ancien entraîneur du Paris Saint-Germain, Xavi Ivic. Okay. Et puis ensuite, ils allaient à Monaco. Ça
3: deux
2: a été
3: ans.
2: Un petit peu ton...
3: Très
2: voilà,
3: très
2: ton un peu un regret.
1: Mais vous avez joué à Monaco, Christian, c'est
2: voilà.
1: Ça aussi. Hein, voilà.
2: Ensuite, au LOSC, tu es remonté dans le nord de la France. Et puis, tu es revenu à Nîmes. Tu es revenu à Nîmes en 95 et tu as fait une saison 95-96.
1: Mais qu'est-ce qui s'est passé Il ne voulait pas de toi dans chaque club
2: Non, mais on va y revenir.
3: Peut-être que mon agent n'était pas à la hauteur aussi. Franchement, mes performances n'étaient pas très à la hauteur non plus.
1: Mm-hmm. Et donc, t'es monté en puissance.
3: Et alors, j'étais souvent blessé. Et au bout d'un moment, les clubs se méfient des joueurs
2: exactement,
3: blessés.
2: Exactement.
3: Cher.
1: Pourtant, Pérez, il y a pas une connotation italienne.
3: Espagnol.
2: T'étais
1: pas du genre à te rouler sur la pelouse.
3: Pas du tout. Mais je suis devenu fragile après quelques opérations du dos et de la pubalgie. Et j'ai fragilisé le corps.
1: Ça t'a pas empêché de jouer au Paris Saint-Germain?
2: Absolument. Et en fin de carrière, tu t'es exilé là-bas à Shanghai.
3: En Chine.
2: Voilà. Ce qui veut dire qu'au travers de tout ton palmarès qu'on a évidemment très résumé très très rapidement, tu as été appelé en 88 en équipe de France. C'est même Joël Batz qui te l'a appris. Hein, et tu marques, tu fais partie du 11 majeur contre la Yougoslavie. Et tu marques au bout de la troisième minute. L'angoisse qui était la tienne avant le match, c'est complètement, a disparu complètement du moment où tu as marqué, ce qui est tout à fait normal.
1: Il n'était pas au courant que tu avais mal au dos quand même.
2: Voilà. Tu as été sélectionné.
3: À ce temps-là, j'avais pas de problème.
2: Et tu as quitté l'équipe de France après l'Euro 92, dont l'entraîneur était Michel Platini. Tu as été 22 fois international, tu as marqué 2 buts.
1: Ah, 22 comme Thierry Tussaud que nous recevions.
2: Exactement.
1: Le même nombre de sélections.
2: 22 fois.
3: Très bien.
2: Tu as été vice-champion de France avec le PSG en 1989. Tu as été finaliste de la Coupe de France avec Nîmes en 96 face À Auxerre.
3: À Auxerre,
2: donc, Auxerre qui a gagné le doublé.
1: Très bonne équipe d'Auxerre. Christian Pérez, on peut t'appeler le Poulidor, finalement.
2: Ouais, alors,
3: presque.
1: Finaliste de la Coupe de France, deuxième du championnat.
3: Ouais, c'est vrai.
2: Mais il est vrai que quelque part, quand tu es arrivé à Shanghai, tu étais un peu le, le Maradona français.
3: Exactement. Le Maradona français. C'est assez impressionnant. Et puis, oui, ils sont assez fanatiques.
2: Voilà. Absolument.
3: Et ils m'avaient présenté comme un très, très, très grand joueur.
1: Non, mais ils y voyaient rien.
2: Il faut savoir que. Bridés,
3: oui.
2: Donc, juste dans son palmarès. Il jouait donc à Montpellier. Bon, et puis à un moment donné, il a été plus ou moins indiqué qu'il devait aller à Metz. Or, bon, là, ça l'intéressait pas trop. Et bon, voilà, il était un petit peu en balance sur le club à Montpellier.
3: Après une très bonne année, Christian. Après une très bonne année.
1: Christian, si tu le laisses faire à Paul, il va te dire quand même le tour de poitrine de ton épouse.
2: Je n'irai pas jusque-là.
3: J'en ai peur.
2: Et donc, il a été appelé par Borrelli, comme je veux dire. Borrelli lui a demandé de faire un essai. Il est monté à Paris. Et c'est grâce à cet essai qu'il a évidemment explosé. À partir de ce moment-là, eh ben, ça lui a permis d'avoir une vie en équipe de France.
3: À quoi tient une carrière,
2: Une belle carrière, une très belle carrière, dirais-je. Très, très belle carrière.
1: Alors, quand vous étiez opéré des hémorroïdes, c'est ça.
2: Non, c'est pas la même année.
3: Ça va, je mange une pizza. Non, puisque là, ça va.
1: Bon appétit à tous ceux qui nous écoutent. Voilà.
2: Et puis, bon, tu as joué avec un certain nombre de joueurs, dont Didier Deschamps, en 92.
3: En équipe de France, oui.
2: Et donc, voilà.
3: Mais pas que. Parce qu'à deux, c'est.
2: Et là, on est vraiment aussi, tu as connu les joies, enfin, les joies et les défaites,
3: et
2: évidemment,
3: les défaites,
2: de tout ce que l'on peut connaître dans le football.
3: Monde.
2: C'est le football, quel que soit le
3: tout
2: niveau. Et puis, évidemment, tu as une carrière brillante et on est fiers de te recevoir.
3: Merci,
1: exactement, comme chaque
3: Merci
1: fois.
3: Beaucoup.
1: Et nous rappelions avec brio, comme l'a fait Paul Cruchandeux, votre biographie, mon cher Christian Pérez, parce qu'on va parler, bien sûr, de la Coupe du Monde de football. Nous sommes là pour ça. On rappelle que vous avez posé vos valises, Christian, du côté de Saint-Paul-en-Borne, tout près de Mimizan, entre Parentis-en-Borne et Mimizan,
2: oui,
1: précisément.
2: Ça, oui,
1: voilà. Donc, et nous sommes ravis que vous puissiez donc vivre dans ce quotidien que
2: Absolument.
1: Nous vivons aussi sur cette antenne, et pour parler de football. Cette Coupe du Monde, comment la vivez-vous, voilà. Christian Pérez?
3: Alors, je ne regarde pas tous les matchs parce que j'ai un métier.
1: Au revoir, Christian Pérez.
3: Voilà. Mais par contre, je reprends plaisir à voir l'équipe de France jouer parce qu'il y a quand même des joueurs formidables.
2: Absolument.
3: Notamment dans le jeu offensif. Je prends plaisir.
1: Oui.
3: Alors que je ne regardais plus trop l'équipe de France. Là, je regarde.
1: Allez, ça repart.
3: Leur match. Oui.
1: Et c'est dû à quoi?
3: C'est dû à Olise, c'est dû à Mbappé, c'est dû à cette équipe qui a un engouement, qui fait plaisir, on est.
1: Se bien vivre ensemble également.
3: J'ai l'impression.
1: On ressent qu'il y a cet esprit d'équipe, familial.
3: Ils sont redevenus des joueurs, plutôt simples, ils font plus de
1: Et ça, c'est quoi? C'est le doigté de Deschamps
3: Sûrement.
1: La chatte à des dés, mais bon.
3: Le palmarès parle pour lui. Mais en tout cas, c'est quand même les joueurs qui jouent. Et de ce côté-là, franchement, ils sont bluffants.
1: Il sait jouer, du moins maîtriser les égos et les stars.
3: Alors carrément, et je pense qu'il doit avoir un discours pour les prévenir de ce qui... Surtout quand on a vu le match du Paraguay, il les avait mis en garde, tout ça. Mmh. Et ce match-là, quand même, reflète...
1: Alors ça, c'est le huitième de finale. Pour ceux qui nous écoutent, France-Paraguay, un match, et on va en parler ici derrière.
2: Oui, bien sûr.
1: Nous en parlons d'ailleurs derrière ce micro.
2: Bien sûr.
1: Qui n'a pas été, estomaqué, surpris de voir une telle rencontre avec autant d'agressivité de la part d'une équipe sud-américaine, de voir aussi un arbitre donc malvoyant,
3: non-voyant.
1: Il insulte justement ceux qui ont cet handicap, totalement. Oui. Et comment expliquer que ce genre, de situation puisse se produire? Parce que vous avez été comme nous, stupéfait.
3: Ah oui, carrément. Non, mais c'est de la première minute à la 90e et plus, il y a eu des choses qui se font pas, ou qui se faisait du temps où nous on jouait.
2: Oui.
3: Moi j'ai pris un coup de poing à la première minute, mais c'était en troisième division. Mais peu importe. Mais là, aujourd'hui, tout est protégé, les joueurs sont protégés, et heureusement, parce que physiquement, ils sont quand même sacrément
1: costauds. Là, il était
2: très intense.
3: Et quand on voit, pour la Coupe du Monde, quand on voit cet arbitre qui
1: ne préserve pas l'intégrité des joueurs.
3: Déjà, il ne préserve pas l'intégrité d'une équipe, en tout cas, parce que les autres, ils ont fait de l'anti-jeu, des coups, en veux-tu, en voilà.
1: C'était pas incroyable de carton, à voir.
3: Et nous, on prend 3 cartons, je crois.
2: C'est ça, oui,
3: alors que ces joueurs ont eu un sacré caractère pour se maîtriser à ce point.
1: Mais le pire, c'est que face au monde et devant des millions, des milliards de téléspectateurs, vous avez ces agressions. Sur le pénalty, on voit l'autre qui vient taper, je veux dire, avec le pied sur Dembélé. Quoi.
3: Enfin, et un coup de coude devant l'arbitre.
2: Oui.
3: Là, il ne peut pas le voir. Donc, s'il ferme les yeux, c'est que soit, je ne sais pas ce qui s'est passé en dehors du terrain... Oui. Voilà, il veut faire plaisir au Paraguay. Pour quelle raison?
1: Moi, la question. Outre ce fascisme de par les propos qu'on entend ici et là, outre ces extrêmes, réactions qu'on peut avoir d'une sénatrice même paraguayenne, honteux.
3: Honteux. J'ai jamais vu ça.
1: Voilà. La vraie question est, est-ce que on peut dire sans être complotiste, se dire qu'il y a des choses qui sont quand même assez bizarres dans ce mondial? Mais toutes les Coupes du Monde n'ont pas été, on va dire...
3: L'Argentine, on s'en rappelle, qui était au gouvernement argentin.
1: Ben oui.
2: 74, pareil.
1: Il fallait qu'il en parle.
3: Là aussi, je vous dis, sur le terrain.
1: Avec un dictateur qui était passé.
3: Moi, j'ai joué avec Jan Porvilt, qui a fait la finale contre les Argentins. Il nous a expliqué un petit peu ce qui se passait. C'était virulent aussi. Très virulent. Et il n'était pas question que l'Argentine perde
1: ce fameux match 3-1 remporté par les...
3: Exactement. Deux buts de Mario Kempes, je crois. Enfin, je n'ai plus trop de mémoire. Mais ça avait été très violent. Là, en 2026, quand même, le football a évolué. Il y a des protections, tout ça. Non, là, il s'est passé quelque chose.
2: Non, alors, c'est vrai qu'on...
1: Non, c'est pas une première.
2: Non, c'est depuis des années.
1: On est en droit de s'interroger.
3: Non, mais là, c'était flagrant, c'était gros.
2: On s'est déjà interrogé en off, mais il est vrai que quelque part, quand j'entends des personnes dire « il faut dissocier, ouais, mais le sport, c'est pas politique, etc. » Mais il est évident que c'est
3: très politique.
2: Tout est lié.
1: Mais pourquoi c'est politique? Parce qu'il y a des milliards et des milliards en jeu.
2: Non, bien sûr. À un moment donné.
1: C'est l'équivalent d'un pays, je crois.
3: La FIFA.
1: En fonctionnement,
3: peut-être. J'ai appris qu'ils allaient faire 14 milliards de bénéfices pour cette Coupe du Monde. 14 milliards, je crois.
2: Oui, c'est ça.
3: C'est énorme.
2: Mais il est vrai que quelque part, on se pose des questions. Un tel arbitre a-t-il le droit de poursuivre?
3: Qu'est-ce qu'il fait là?
2: Qu'est-ce qu'il fait là? Comment il a été nommé? Pourquoi il a été nommé? Et je me pose vraiment des questions pour ce soir, quand je sais que les arbitres qui vont en faire Maroc-France, il y a 5 arbitres argentins.
1: Est-ce qu'il n'y a pas une obligation d'avoir plusieurs nationalités dans le corps arbitral?
2: C'est ce qu'il avait été dit.
3: Je l'espère, je sais pas.
2: Mais ils sont tellement briefés. Il y a un arbitre central qui est un peu, je dirais, le chapeau, et qui fait que si la VAR, bien qu'il interroge, dit non, il n'y a rien,
1: Dégager, là aussi c'est l'autre question, est-ce qu'il faut dégager l'équipe de France ou est-ce que l'équipe de France peut gêner pour un sacre argentin?
3: Si on en est là,
2: moi je pense.
3: On fait plus de compétition. Voilà, eux ils ont gagné.
2: On leur donne avant.
3: Mais je pense que cette équipe de France est supérieure à l'Argentine. Il y a Messi et le reste du monde. Donc il suffit de museler Messi, ce qui n'est pas facile.
1: Oui.
3: On a des joueurs extraordinaires. Il y a une génération là qui est.
1: Il y a une génération qui est terrible. Dorée et qui.
3: Dorée, ça c'est sûr.
1: Et qui va, sur les 8 prochaines années, sur les 2 prochaines Coupes du Monde, il va falloir compter sur elle.
3: Mais ça fait quand même quelques années qu'on a des joueurs formidables.
1: On a plusieurs générations extraordinaires. Alors que les Néerlandais, par exemple, ont eu un trou.
3: C'est vrai.
1: Voilà.
2: Bon, ce qu'il faut mettre en avant, c'est que là, on a eu un autre visage de l'équipe de France.
3: Oui.
2: Au niveau de ses atouts qu'on lui découvre, c'est un autre atout, cette espèce de sang-froid, cette résilience. Ils ont rien dit, ils souriaient. Quand je vois Mbappé, il prend des ballons dans le dos,
3: il
2: se fait tacler, il prend des coups, etc. Il se relève toujours sans rien dire. Ouais. On a la chance d'avoir des gens qui sont, je dirais, suffisamment toujours sans rien dire. Ouais. On a la chance d'avoir des gens qui sont, je dirais, suffisamment fort pour garder leur sang-froid.

0: voilà. On joue ensemble, c'est tout.
1: Oui, voilà, c'est ça.
0: Mais Didier, je pense qu'il est là pour vraiment mettre. On l'a vu quand Cherki, il a commencé à dire on va tous les bouffer. Donc il
1: fait attention, modérant.
0: Et là, il a dû les briefer sur, sur le Paraguay. Ouais. Mais ils ont fait ça avec
2: notre
0: équipe. Parce
2: qu'il y a les agressions. Et je ne sais pas si vous avez regardé. Parce qu'on ne pouvait pas l'entendre. Il y a les insultes qui suivent directement dès que vous avez fait l'agression. C'est-à-dire que le joueur insultait.
0: Mais c'était presque un jeu de voyous. C'était
2: un jeu de voyous.
0: C'était pas un football. Il y a aucune.
2: Mais la presse internationale, c'est insurgé.
1: Heureusement
0: qu'il s'insurge. Parce que
1: mais
0: sinon,
1: c'est le reflet, malheureusement, du football amateur dans certaines divisions. Où on entend un certain nombre de déboires qui sont là à l'issue le dimanche et dont on sait que le match a été arrêté à telle minute parce qu'il y a bagarre, parce qu'il y a agression, parce que les mecs ils taclent au niveau des oreilles. Enfin, à un moment donné, c'est la
2: problématique. C'est pour ça d'ailleurs qu'on vous met un casque aujourd'hui pour préciser.
0: Regardez, un match de Coupe du Monde donne pas une belle vitrine pour le football amateur.
1: Absolument.
2: Donc alors, est-ce que gosses qui regardent.
0: Il y a des enfants qui regardent. Tiens, on a le droit de mettre des coups de coude comme ça.
1: Voilà, donc on a le droit. Donc si on me dit rien, je vais le faire.
0: Exactement.
1: Et c'est vrai que j'ai eu la possibilité de rencontrer un certain nombre de personnes au lendemain de ce match qui disaient ouais mais bon comment tu peux rester aussi calme devant il aurait fallu leur rentrer dans. Et là tu joues le jeu, rentres et là alors là c'est
2: Infantino,
1: fini le match.
2: Infantino, troisième question. Infantino est-il un ripou? Ah ben oui.
0: Oui. Si je dis oui. C'est-à-dire que je sais ce qui se passe dans ce milieu, mais comme je l'ignore, je vais pas dire oui.
2: Tu le soupçonnes, mais tu l'ignores, c'est quoi, Christian?
0: Je me dis que il y a beaucoup de choses qui sont dites par la presse, et il n'y a pas de fumée sans feu.
2: Tu as quand même rappelé derrière ce micro il y a quelques minutes, que tu as connu durant ton époque, je veux dire, et tu t'es même interrogé sur certains comportements où,
0: carrément. Depuis quelques années, il y a toujours des choses qui sont moches. Pour cette Coupe du Monde, comment un président des États-Unis peut enlever un carton? Où on va là?
2: C'est-à-dire que la corruption ne se cache plus.
1: Elle est officielle maintenant.
0: C'est vrai.
2: On va parler sportif quand même, sauf en espérant que ça se passe bien ce soir.
1: Oui,
2: France-Maroc, quels sont les points forts et les points faibles de l'équipe de France, Christian Pérez, cette rencontre?
0: Les points forts pour moi, c'est vraiment le milieu de terrain et devant, ils sont exceptionnels. Et Olise avec Mbappé, c'est formidable. Il n'y a pas mieux dans le monde.
2: Après, il y a une connexion. Ouais.
0: Les points faibles, je dirais peut-être quelques absences au niveau de la défense de temps en temps.
2: Les pistons, les latéraux.
0: Ouais, peut-être. Mais moi, je prends du plaisir, donc je regarde pas les faiblesses. Je m'en fiche. Moi, ce que
2: ça peut se passer, parce que quelque part, on dit OK, il y a une force et une puissance offensive, de la part des Français. De quelle façon les Marocains doivent-ils ou pas se découvrir? Est-ce que l'équipe de France mené au score, ce qui n'a pas été le cas depuis le début de la compétition, peut à un moment donné jouer différemment? Si.
0: Moi, je ne vois pas les Marocains se livrer tout de suite devant une équipe de France avec des joueurs comme.
2: Oui, mais c'est pas du genre aussi à rester. Je veux dire, ils n'ont pas les moyens aussi de mettre un milieu de terrain qui va revenir en défense.
1: Je pense qu'ils vont aussi imposer leur football parce qu'ils ont quand même un football collectif qui est de qualité et qui peut perturber un petit peu l'équipe de France. Il faut dire que bon, là, on monte en grade au fur et à mesure qu'on avance dans cette Coupe du Monde. Et moi, je dis que, indépendamment que ils peuvent, l'équipe de France, avec son arsenal offensif, peut évidemment faire beaucoup de choses. Mais je pense qu'on va assister à un match, véritablement, de football, et non pas sur un défi physique. Je pense que là, on est face à des gens qui veulent jouer au football. Ils font partie des grands. Ils sont arrivés dans la table des grands.
2: Ils y sont depuis deux fois qu'ils sont
1: demi-finale. Quart de finale, ils n'ont qu'une envie. L'Afrique n'a jamais, tu le sais.
2: Il pourrait être aujourd'hui accompagné déjà de l'Égypte. Hein.
1: Autre
0: chose.
2: Là aussi, 2-0 à la 81e minute, on se pose des questions.
0: Mais dans le football, on en a vu d'autres. Malheureusement, qu'est-ce qu'on peut dire?
1: Sur le football, sur le.
2: À la place de Texier, là, sur le match Égypte face aux Argentins.
1: Quelques heures.
2: Est-ce que, moi, la seule chose que je lui reproche,

0: Oui, c'est de ne pas avoir fait appel à la VAR, sachant qu'on était dans un même cas de figure du but précédent qui avait été refusé donc aux Égyptiens.
1: Oui, voilà. C'est étrange, mais moi j'ai pas vu le match, donc je peux pas en parler.
2: Moi, pour le, enfin, pour l'avoir vu et revu par rapport au fameux penalty qui doit, alors à mon niveau, bon voilà, je pense qu'il doit siffler, il fait pas appel à la VAR. Bon, je trouve qu'il y a une des erreurs. On a mis la VAR, mais elle n'est pas utilisée comme il faudrait.
1: Contre le Paraguay, qu'est-ce qu'ils font?
2: Il n'y a rien. Donc voilà, les mecs,
1: rien, donc ils servent à rien. Ils sont
0: partis. Alors attention, si on prend le règlement, ça veut dire que il y a l'arbitre de champ.
2: C'est ça.
0: Il y a deux autres arbitres qui sont arbitres de touche assistants. Ouais. Il y a un quatrième arbitre qui va officier sur les remplacements et sur les temps, le temps, je veux dire, supplémentaire qui est accordé à la rencontre. Donc, et il y a trois autres.
2: Deux ou trois
0: personnages qui sont côté VAR et qui sont prioritaires quand ils interpellent l'arbitre. Pourquoi, parce que quelque part tout retombe sur l'arbitre central, pourquoi lors de France-Paraguay, la VAR n'a-t-elle pas interpellé l'Ouzbek?
1: Mais est-ce qu'ils ont la sensibilité football, ces gens-là, qui sont là pour interpréter les fautes? Je sais pas.
0: Ils sont censés être arbitres aussi.
1: Ce sont des arbitres ou ce sont des...
2: Mais il est vrai que derrière leur écran...
0: Ces arbitres ont pas le quoi?
2: Ce
0: sont des arbitres.
2: Ils tournent, je veux dire, ils tournent. C'est pas toujours les mêmes.
1: D'accord.
2: Mais il est vrai que ce sont des gens qui, là aussi, tout à l'heure on en parlait... Y a-t-il pas eu auparavant des données qui ont fait que, voilà, ils se sont tués? Et à partir de ce moment-là.
0: On parlait de corruption tout à l'heure, ou de. Enfin.
2: Ah, mais moi, je. Faut signer.
0: De corruption.
2: Faut signer.
1: Contre le Paraguay, t'as pas besoin de la VAR. Hein.
2: Non.
0: Bien sûr.
2: C'est pour ça que je suis étonné.
0: Il y a un match en souvenir, Christian Pérez, que vous avez, vous, je veux dire, disputé et qui a été entaché, on va dire, de corruption ou autre. Est-ce que tu as vécu, toi?
1: Le problème, c'est qu'on dit des choses. Moi, même Manu Petit, avec Eric Dimeco, ils se sont un peu pris du bec. Et c'est vrai que quand Tapie avait repris Marseille, nous, on a subi ça. Qu'est-ce qui s'est passé réellement? Oui, j'ai vu des choses pas catholiques.
0: Lesquelles?
2: Valenciennes.
0: Qu'est-ce que t'as vu,
1: Christian? Pas Valenciennes, non. Nous, c'était avec le PSG. Oui. Avec le PSG, des joueurs qui étaient malades, des joueurs qui avaient mal au ventre. On met pas Susic alors qu'il faisait une très belle saison. Les deux derniers matchs où il faut qu'on gagne pour être champion.
0: Tu as vu des choses qui étaient incohérentes.
1: Je peux pas aller plus loin.
0: D'accord.
1: Parce que je ne le sais pas.
0: Bien sûr.
1: Ce que j'ai vu.
0: Des choses bizarres.
1: On devait être champion quand même.
0: Mais
1: je me dis, il ne peut pas y avoir un joueur de foot qui refuse pour quelques milliers de francs, puisqu'à ce temps-là, c'était en francs, pour être champion de France.
2: C'est le
1: fameux. À moins qu'on te donne un pont d'or, mais c'est. Non,
2: c'est le
1: non.
2: fameux VAOM, ça aussi.
1: Alors, il y a eu ça. Mais là, c'est. Alors, le pauvre Glassman a tout pris dans la gueule, je connais, puisque je ne pense pas que ça soit quelqu'un qui soit.
2: Ouais.
1: Non, lui, c'était vraiment quelqu'un de très sérieux.
0: Il a servi vraiment
1: de fusible. Mais de mon côté, oui, j'ai vu des choses qui n'étaient pas normales.
2: Bien sûr.
1: Mais comme tu ne peux pas le prouver, moi, j'ai eu un appel de quelqu'un qui était à l'OM qui m'a demandé si je voulais venir à l'OM. Et il y avait un joueur de foot avec moi cette soirée, qui est un très bon copain à moi. Et on mangeait ensemble. Et j'avais mis le haut-parleur. Donc, voilà. On te veut à Marseille. Non, tu ne me veux pas. Il y a Abedi Pelé. Tu n'as pas besoin de moi. Voilà. Donc, tout ça a fait que... Et puis, quand je suis arrivé à Monaco, c'était pareil. C'était la même salade, Marseille... Et voilà, il soupçonnait quelques joueurs qui étaient de connivence. Voilà. Ça me paraît tellement gros.
0: Oui.
1: Mais je me dis.
0: Pourquoi? Oui, ça peut exister.
1: Ça peut exister. Mais, et je suis sûr que ça existe.
2: Ce dont tu parles, ça doit exister encore.
1: Oui.
2: Et puis, c'est descendu à un niveau
1: mais
2: aussi beaucoup.
1: Aujourd'hui,
2: plus
1: bas. Les joueurs gagnent tellement d'argent. Au même niveau qu'en était nous, je me dis, mais. Je sais bien qu'il y a des gens qui en veulent toujours plus, mais là.
2: C'est sûr.
1: Ça me paraît tellement gros que c'est pas possible.
2: Mais tout à fait.
0: Il nous reste une minute, deux minutes pour clore cette chronique en remerciant Christian Pérez, qui est ancien international et qui a joué au Paris Saint-Germain et dans d'autres clubs comme Monaco, entre autres, etc. Lille, j'ai entendu aussi. Donc il y a trois autres quarts de finale. Déjà le pronostic de France-Maroc, messieurs.
1: 2-0 pour moi.
2: Moi aussi, 2-0. 2-0.
0: Ah oui, 2-1 pour la France.
2: Ouais, j'allais dire 3-1, moi, peut-être. Peut-être 3-1.
0: Oui, il faut les savoir.
2: Oui.
0: Ouais, il faut les savoir.
2: Non, mais 2-1, mais ils vont gagner.
0: À ce moment-là, vous n'avez qu'à donner toutes les possibilités, vous allez gagner.
2: 8-7-8 aussi, on peut y aller, quoi.
0: Combien, Paul?
2: Non, 3-1.
0: 3-1, on c'est est noté. D'accord. 2-0.
1: 2-0, moi.
2: Ouais,
0: 2-1.
2: Je vais encore gagner.
0: Vous ouais. m'appellerez ce soir.
2: Ce soir, ouais, à 1h du mat.
1: On décidera le restaurant.
2: Les autres quarts.
0: Les autres quarts, c'est Espagne-Belgique.
2: Absolument, demain, ouais, à 21h. Espagne-Belgique, Espagne.
0: Oui, combien?
2: Espagne, 2-0.
1: 3-1, tiens.
2: Voilà.
0: Espagne-Belgique. Et eh bien, moi, pour je vais dire un partout et au pénalty pour les Belges.
2: D'accord, ah, ok. Ouais. Mais on entend, mais bon, si on note pas.
0: Norvège-Angleterre.
2: Ben j'avoue que je vois un bon match nul, ouais. Je vois les tirs au but, ouais. et je vois l'Angleterre passer.
1: Allez, je vais dire 1-0 pour la Norvège.
0: 1-0 pour la Norvège.
2: Moi, l'Angleterre
0: et
2: passera.
0: Et toi tu combien
2: but, au tir au but.
0: À l'issue du match, combien?
2: 4-2. Au niveau des tirs au but, 4-2.
0: Ah, oui, mais on n'a pas le score.
2: 0-0.
0: À 0-0-0. Mais écoutez, moi, je vais faire un partout également, et puis je vois l'Angleterre aux prolongations de 1. Ouais, Argentine et Suisse.
2: Oh bah l'Argentine.
1: C'est
2: écrit.
1: On va dire 2-1.
2: Oui, voilà, 2-0.
0: 2-0 aussi. Voilà, 2-0. Okay pour l'Argentine. Voilà. Mais quoi que les Suisses peuvent créer la surprise.
2: Donc je pense qu'on aura une demi-finale voilà, par rapport à nos pronostics, une France-Espagne. Oui,
0: attention, on n'est pas d'accord.
2: Non, mais France-Espagne, il y a des chances que quand même.
0: Dans l'idéal, ça serait France-Espagne.
2: L'idéal.
0: Oui.
2: En face, on aurait. Norvège, l'Argentine, je pense, sans problème, ou Angleterre-Norvège.
0: Ou Angleterre-Argentine, qui serait logique. Ouais.
2: Les Malouines. Bon.
1: Les Malouines, exactement, ça nous rappellera le bon vieux temps.
0: Qui bien malin peut aujourd'hui faire des pronostics sur ce mondial.
2: Exactement.
0: Merci Christian, merci d'avoir participé à cette chronique. Revenez quand vous voulez, vous êtes ici chez vous. Malgré le rond de serviette qu'il y a de Paul sur cette table.
1: Mais je l'enlèverai.
0: Tu l'enlèveras.
1: C'est toujours un grand plaisir de venir.
0: C'est toujours un plaisir. Et merci à Paul également. On se retrouve naturellement jeudi prochain. Et c'est Thierry Tussaud qui est notre invité.
2: C'est Thierry Tussaud, aussi ex-international, qui sera.
1: Et ben vous lui donnerez bien le bonjour.
2: Avec plaisir.
0: Nous n'y manquerons pas. Je le ferai parce qu'il oubliera.
2: Hein. Oui.
0: Merci. À la semaine prochaine.
2: Allez, au plaisir. Bye.
0: Et allez la France face au Maroc.
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0: 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Bonsoir.
1: Bonsoir à tous. Les Bleus dans le quart du mondial de foot. Pogacar assomme le Tour de France. Et la compo du 15 de France pour l'Australie, c'est l'actu sport du jour. C'est parti pour les quarts de finale du mondial. Et ce sont les Bleus qui lancent les hostilités. Une affiche, France-Maroc. Si les Français font office de favoris, le Maroc réalise un nouveau beau parcours après sa demi-finale de 2022 et une défaite justement face à l'équipe de France. Les tricolores peuvent cette année compter sur une attaque qui impressionne. Le sélectionneur tricolore Didier Deschamps souligne son efficacité, même si elle peut faire encore mieux.
2: On peut que aller plus loin, du 100%, ça serait l'idéal, mais évidemment qu'on a une très bonne efficacité, mais elle aurait pu être encore plus élevée. Et plus on avance, ça prend évidemment plus d'importance, même si dans le football, vous avez certains matchs, vous pouvez avoir 6 occasions et vous en mettez une ou deux, et puis vous en avez deux, vous pouvez en mettre les deux. Donc c'est ce rapport-là, occasion-efficacité, quoi. Donc de par la qualité des adversaires qui sont en face, plus elle est élevée, mieux c'est.
1: France-Maroc, coup d'envoi à 22h, rencontre qui se joue à Boston et un match qui devrait se jouer dans des conditions idéales. Concernant l'équipe, Désiré Doué devrait débuter sur le côté gauche de l'attaque à la place de Bradley Barcola. Le Tour de France au cœur des Pyrénées aujourd'hui, première étape de montagne, et c'est Tadej Pogacar qui s'est imposé en solitaire à Gjedde-Gavarnie. Le Slovène dépossède le Norvégien Thorsten Train, tombé dans la descente du Tourmalet de son maillot jaune de leader du général. Demain, le peloton quitte les Pyrénées, une 7e étape vouée aux sprinteurs entre Ajetmo dans les Landes et Bordeaux. Le rugby, on connaît la composition du 15 de France pour affronter l'Australie samedi prochain. 7 changements prévus après la courte défaite contre les All Blacks. Romain Ntamack débutera l'ouverture, Mathieu Jalibert jouera à l'arrière s'il est apte. À noter aussi les premières sélections de l'ailier de la section paloise, Aaron Grandidier, et du pilier du Stade français, Moz Aloemile. Bonne soirée.

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1: Et on commence avec ce soir sur TF1, Zodiac, ça continue. Sur France 2, le documentaire Et ça vous fait rire, les deux font la paire. Il y est question de documentaire autour de Louis de Funès et Bourville. Ce sera suivi ensuite de La Troupe, notamment du Splendide. On poursuit La Stagiaire sur France 3, sur Canal The Miniature Wife, sur M6 La Coupe du Monde version mag, avant le coup d'envoi à 22h d'un nouveau quart de finale de cette Coupe du Monde. Sur W9, il n'y a que la vérité qui compte. TMC Anne Roumanoff, l'expérience de la vie. Et puis, Rouler Jeunesse. Ça, c'est sur TFX. Allez, je vous laisse faire votre choix et par avance, une belle soirée devant votre télévision.
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0: 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Bonsoir.
1: Bonsoir à tous. La France s'apprête à vivre sa deuxième vague de chaleur en deux semaines. 37 degrés sont attendus demain à Paris, 39 à Nantes et 42 à Mont-de-Marsan ce week-end. Alors que 76 départements seront concernés par une vigilance orange canicule, 9 autres sont placés en alerte rouge demain entre le Morbihan et le Centre-Val de Loire. La canicule devrait persister au moins jusqu'à mardi avant une première baisse progressive des températures depuis l'ouest. Sébastien Lecornu présidera demain matin une nouvelle cellule interministérielle de crise. La chaleur qui fait des dégâts sur plusieurs installations également, c'est le cas de la centrale nucléaire de Golfech dans le Tarn-et-Garonne. Un des réacteurs est arrêté en raison de la montée importante de la température de la Garonne qui approche les 28 degrés. C'est cette eau qui est utilisée pour refroidir les réacteurs. La situation s'améliore sur le front de l'incendie dans les Pyrénées-Orientales. Il n'est pas fixé, mais le feu ne progresse plus. 4900 hectares ont brûlé. Les habitants de 9 communes évacuées le week-end dernier vont pouvoir retrouver leur domicile en fin d'après-midi, indique le préfet. Dans la Drôme, le feu ne progresse plus après avoir parcouru 3000 hectares. 450 personnes sont mobilisées pour lutter contre cet incendie, épaulé par 13 Canadairs et un Dash. Francis Spinner, mis en examen par le parquet de Paris aujourd'hui, le sénateur LR est poursuivi pour corruption passive. Il est soupçonné d'avoir attribué un logement social dans le 16e arrondissement de la capitale contre des faveurs sexuelles. Le bureau du Sénat avait décidé de lever l'immunité parlementaire du sénateur en mai dernier. Les fraudes à l'assurance en hausse en 2025, elles ont augmenté de 4,9% d'après l'agence de lutte contre la fraude à l'assurance. Un montant estimé à 2,5 milliards d'euros sur les assurances santé et assurance vie notamment. Et puis les quarts de finale de la Coupe du Monde débutent ce soir pour la France. Les Bleus jouent face au Maroc à Boston. Un match aux airs de revanche pour les Marocains, battus 2-0 par la France en 2022 en demi-finale. Aurélien Tchouaméni, encore touché physiquement, devrait commencer la rencontre sur le banc. Coup d'envoi à 22h. Voilà pour l'actu, très bonne soirée.
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1: 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Vous êtes sur le vol 777 à destination de Papeete Tahiti.

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0: 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Bonsoir.
1: Bonsoir à tous. Le mercure va grimper dans les prochains jours. 37 degrés attendus à Paris demain, 42 à Mont-de-Marsan ce week-end. 76 départements seront en vigilance orange demain. Seuls les Hauts-de-France et le Sud-Est seront épargnés. Météo France active également la vigilance rouge canicule pour 9 départements du quart nord-ouest entre le Morbihan et la Vienne demain. Sébastien Lecornu dirigera une nouvelle cellule interministérielle de crise demain à 10h. Une vague de chaleur qui renforce les incendies. Plusieurs feux sont toujours en cours, notamment en Savoie ou encore dans la Drôme. 450 pompiers restent mobilisés pour maîtriser l'incendie. Près de 8000 hectares de végétation ont brûlé en France depuis le début du mois de juillet. La loi de Gérald Darmanin sur la justice criminelle définitivement adoptée après un ultime vote du Sénat. Un texte nettement réduit après le retrait de la mesure décriée de plaider coupable. Parmi les mesures adoptées, un dispositif d'urgence permettant de prolonger certaines détentions provisoires et le recours à la généalogie génétique, la possibilité de consulter des bases de données de sociétés privées proposant des tests génétiques. Également dans l'actualité, le trafic dans le détroit d'Ormuz nettement ralenti depuis hier. Seulement 6 pétroliers ont été autorisés à franchir ce passage stratégique aujourd'hui après les nouvelles frappes des États-Unis contre l'Iran la nuit dernière qui ont ciblé plusieurs installations militaires. Les conducteurs de bus et d'autocars autorisés à porter des caméras individuelles. Une mesure à titre d'expérimentation annoncée par le ministre des Transports Philippe Tabarot aujourd'hui. Elle doit permettre de renforcer la sécurité des agents et des usagers dans les transports en commun. Et puis le foot avec le début des quarts de finale de la Coupe du Monde ce soir. La France affronte le Maroc dans une rencontre aux allures de revanche après la demi-finale remportée par les Bleus en 2022. Un dispositif de sécurité important est déployé ce soir dans les rues de la capitale. Aucun véhicule ne pourra circuler sur la place de l'Étoile et ses abords. 20 000 forces de l'ordre seront mobilisées sur le territoire, dont 8 000 à Paris. Coup d'envoi de la rencontre à 22h. Voilà pour l'actu. Excellente soirée.

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